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3: L'Iran referme le détroit d'Ormuz après avoir tiré sur un bateau et les États-Unis répliquent en visant une centaine de cibles en Iran. L'intelligence artificielle est-elle une alliée quand il faut remplir sa déclaration d'impôt? Michel Gassé s'est posé la question. Angleterre, Argentine et France, Espagne, voilà les affiches des demi-finales de la Coupe du Monde de football. Une divine idylle entre elle et son public. Vanessa Paradis était en concert hier soir au festival La Cémo. Bonjour, Américains et Iraniens reprennent les hostilités au Moyen-Orient. Il semble loin le protocole d'accord signé mi-juin, celui qui prévoyait un cessez-le-feu et 60 jours pour trouver une fin définitive à cette guerre. Depuis, et cette semaine encore, le président américain a affirmé à plusieurs reprises que ce cessez-le-feu était terminé. Robin Duculot, l'Iran a aussi parlé de vengeance cette semaine et ce matin, le détroit d'Ormuz est une nouvelle fois fermé.
4: Oui, les gardiens de la révolution iranienne promettent d'empêcher la navigation à travers le détroit d'Ormuz jusqu'à, je cite, la fin de l'ingérence américaine dans la région. Alors, juste avant cette annonce, vers 1h du matin, heure belge, l'Iran a tiré sur un navire porte-conteneur, l'accusant de ne pas respecter le trajet imposé à travers le détroit et d'avoir coupé ses systèmes d'identification à distance. Alors, l'équipage du bateau a dû évacuer, il y a même un disparu. Les forces américaines ont ensuite très rapidement répliqué par des bombardements sur 140 cibles militaires situées en Iran. La République islamique a alors à son tour attaqué les bases américaines dans la région, au Koweït, au Qatar, à Bahreïn et dans les Émirats. Ils ont aussi attaqué un second navire, voici un peu plus d'une heure. Dans le détroit où passait avant la guerre un cinquième de la production mondiale de pétrole, la perspective d'un retour à la normale semble s'éloigner de plus en plus.
3: Des températures au-dessus des 30 degrés. La Belgique restera en avertissement jaune aux fortes chaleurs jusque vendredi matin. La vigilance est de mise pour tous et il est recommandé de faire boire davantage les personnes âgées et affaiblies. Les Belges invités à plonger dans les rivières pour réclamer une eau plus propre. C'est le Big Jump aujourd'hui. Des grands sauts encadrés, bien évidemment, pas n'importe où. Selon Good Planet Belgium, en 2021, ce sont les mesures les plus récentes, seuls 4 cours d'eau ou long sur 10 présentait un bon état écologique. Dernier week-end pour compléter sa déclaration d'impôt en ligne. Date limite, c'est mercredi à 23h59. Cette année, peut-être avez-vous demandé un coup de main à l'intelligence artificielle pour remplir vos cases. Alors, est-ce une bonne idée? Michel Gassé s'est questionné aussi.
5: En l'état actuel des choses, effectivement, les outils d'intelligence artificielle peuvent être utiles dans la phase de préparation de la déclaration, selon Emmanuel De Grève, le président de l'Institut des experts comptables et conseils fiscaux de Belgique.
6: L'intelligence artificielle est un super levier pédagogique. On pose une question, on aura toujours une réponse, ça ne sera pas toujours exact, mais globalement, en fait, on aura une bonne appréhension des problématiques. Donc ça, il y a certainement. C'est aussi un bon centre d'organisation. On va se dire, tiens, qu'est-ce que j'ai besoin pour la déclaration? Comment je dois rassembler les choses? Est-ce que j'ai bien tout rassemblé? Et on peut éventuellement transmettre un certain nombre de choses qui vont permettre de s'organiser. Exemple, j'ai 3 revenus, je veux en faire un petit tableau Excel, je veux les organiser, je veux faire un petit total. Donc tout ça, c'est formidable.
5: Préparer le travail, comprendre les concepts, vérifier les données, détecter les incohérences ou les oublis éventuels. Là, dit-il, oui, l'intelligence artificielle peut être utile. En revanche, mieux vaut éviter de lui demander de remplir la déclaration à votre place. Le risque d'erreur est trop élevé et face à l'administration fiscale, la responsabilité de ces erreurs incombe aux contribuables, pas à l'outil d'intelligence artificielle.
3: Et on le rappelle, la date limite pour remplir cette déclaration en ligne, c'est donc le 15 juillet. Les indépendants et les contribuables qui ont des revenus à l'étranger ou des revenus étrangers, ce sera pour le 16 octobre. L'Argentine et l'Angleterre se retrouveront en demi-finale de la Coupe du Monde de football. Cette nuit, les Argentins ont éliminé les Suisses, 3-1 après prolongation. Des Suisses réduits à 10 à la 70e minute. L'attaquant argentin Julian Alvarez le reconnaît, c'était un match compliqué.
7: On est très content. On a dû attendre la fin de ce match pour se qualifier. Ça a été très compliqué. On a été en supériorité numérique sur la fin du match et la prolongation. On savait que si on restait collectif, les goals allaient finir par tomber. Et c'est ce qui s'est passé. On est très content.
3: L'Argentine qui rejoint donc l'Angleterre en demi-finale de cette Coupe du Monde. Un peu plus tôt dans la nuit, les Anglais ont en effet éliminé les Norvégiens 2-1 aussi après prolongation. Et de 2 pour Tim Merlier en cyclisme, le Belge a remporté une deuxième étape d'affilée au Tour de France. Et pourtant, Tim Merlier était mal parti. Après avoir été freiné à 2 reprises dans le dernier kilomètre, il a lancé son effort de très très loin. Alors la Belgique ne sera pas championne du monde de football, c'est certain, mais elle a un champion du monde du sprint, Jérôme Elguers.
8: Ce n'est pas un titre officiel, mais vu comment Tim Merlier a surclassé la concurrence hier, on est effectivement en droit de penser qu'il est actuellement le meilleur sprinteur du monde. Le coureur vient d'enchaîner 2 sprints victorieux sur le Tour et des victoires larges, qui plus est. Une statistique appuyée encore un peu plus le constat. Depuis ses débuts sur le Tour, Tim Merlier a eu l'occasion de sprinter 7 fois et il s'est imposé à 5 reprises. Un extraordinaire taux de réussite de 70%. Merlier, c'est un grand gaillard tout calme, mais qui débranche le cerveau et rentre en transe une fois qu'il voit la ligne d'arrivée et qu'il lance son sprint. Sa vitesse, il l'attire en partie de l'énorme adrénaline que lui procure cet exercice du sprint. Merlier fait cela comme s'il jouait sa vie, mais il n'est pas pour autant dangereux pour ses adversaires. Malgré les nombreux contacts dans l'emballage final, il reste toujours très propre et fair-play. Bref, la vitesse et la classe.
3: 9e étape aujourd'hui, une étape raccourcie de 30 km à cause de la canicule dans le département de la Corrèze en France. Au classement en général, rien n'a changé. Tadej Pogacar est toujours en tête. En tennis, la Tchèque Linda Noskova a remporté la finale de Wimbledon, une première pour elle sur le gazon londonien. Aujourd'hui, place à la finale, messieurs, Yannick Sinner face à Alexander Zverev. Actrice, comédienne et aussi mamie de YouTube depuis quelques années, l'actrice française Claudette Walker est décédée à l'âge de 86 ans. Elle avait joué dans la série Maison de retraite, au cinéma dans Photos de famille avec Jean-Pierre Bacri. Elle avait aussi fait des apparitions ces dernières années, donc dans des vidéos du YouTuber Cyprien. Sa dernière tournée remontait à plus de 10 ans, c'est dire si ses fans l'attendaient. La chanteuse Vanessa Paradis était en concert hier soir au festival La Cémo dans le Hainaut. À 53 ans, Vanessa Paradis séduit toujours et sur plusieurs générations. Thomas De Brouckère a pu s'en rendre compte.
9: C'est la grande foule pour Vanessa Paradis. Certains sont fans au point de venir de très loin.
10: Au point de venir de Zurich jusqu'à Lille, jusqu'à Strasbourg, jusqu'à Enghien. Et voilà. Et à Nice aussi.
11: On va l'avoir à Nice au mois de novembre.
9: Joe le Taxi, Marilyn et John, Tandem, Divine Idylle. La chanteuse n'oublie aucun des tubes qui l'ont menée au sommet. Des morceaux qui provoquent un peu de nostalgie chez certains fans.
12: J'ai trouvé ça fabuleux.
9: Pourquoi ?
12: Parce que je l'avais déjà vu quand j'avais 14 ans à l'Olympia à Paris et j'en ai 48 maintenant. Et donc ça ne nous rajeunit pas et elle est toujours aussi belle et aussi charmante et pétillante.
13: C'est un peu une Madeleine de Proust quoi, de réécouter les chansons qu'on écoutait adolescent.
9: Chez les plus jeunes, par contre, c'est l'euphorie de découvrir cette grande artiste sur scène.
14: Super, que des tubes, que des classiques, génial, exceptionnel. Je ne pensais pas l'avoir un jour et en fait, c'est fou de l'avoir en vrai. Hein.
15: C'est pas votre génération pourtant, Vanessa Paradis.
14: Non, mais au final, en fait, on connaît toutes les musiques.
3: Et c'est avec Vanessa Paradis qu'on referme ce journal. Je vous souhaite une belle matinée.
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17: Bonjour à tous. Beau et chaud. Voilà ce qui nous attend aujourd'hui. Le soleil n'aura aucun obstacle pour rayonner, aucun nuage donc à l'horizon, vous l'avez compris. La vigilance jaune pour forte chaleur est toujours d'actualité, mais comme hier, un léger vent de nord-est va rendre cet air plus supportable. Les maximes attendues, 32 degrés par exemple à Bruxelles, Namur, Charleroi, 30 degrés à Liège, 32 degrés à Virton. Alors cette météo restera assez similaire ces prochains jours. Les premiers signes d'instabilité seront possibles localement dès mercredi avec des orages possibles. Le retour en temps plus variable se fera principalement sentir dès vendredi.

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1: Bonjour à toutes et à tous et bienvenue dans Baroque Café. Aujourd'hui, nous allons rester d'abord très statiques avant de voyager dans le temps et dans l'espace. On restera statique avec un immeuble viennois du milieu du XVIIIe siècle, puis on suivra un œil, des yeux et peut-être un regard qui nous mènera de la Renaissance française à Monteverdi avec un petit détour par le Moyen-Âge. Mais on commence d'abord par Vienne et par Joseph Haydn avec une sortie discographique du 3 juillet dernier. C'est le Leipziger Streichquartett qui interprète le quatuor à cordes en si bémol majeur de Joseph Haydn.

Vous écoutiez le premier mouvement Vivace assai du quatuor à cordes en si bémol majeur, opus 55 numéro 3 de Joseph Haydn. Il était interprété par le Leipziger Streich Quartet. C'est un extrait d'un CD sorti ce 3 juillet 2026 sur le label MDG. Alors le quatuor qu'on vient d'entendre a été composé à l'hiver 1787-88, mais on va à présent remonter une trentaine d'années plus tôt. On est en 1751 et Haydn est un jeune compositeur sans le sou. Il habite au dernier étage d'un immeuble viennois. Au rez-de-chaussée se trouve la famille Esterházy et juste en dessous de chez Haydn habite un certain Nicolas Porpora.

Vous écoutiez l'orchestre de l'Opéra Royal sous la direction de Stéphane Plevniak dans l'ouverture de Polifemo, opéra de Nicola Porpora. Alors ce compositeur est né à Naples, il avait déjà travaillé à Vienne avant de travailler à Venise puis Londres où il était un rival de Handel. Et enfin après plusieurs détours, il était revenu à Vienne et il était assez célèbre pour les leçons de chant qu'il donnait. Il avait d'ailleurs le jeune Franz Joseph Haydn pour accompagner ses élèves au clavier. On va écouter tout de suite un autre extrait de l'opéra Polifemo et c'est un air très connu, Alto Giove.

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Alto Giove, une aria tirée de l'opéra Polifemo de Nicola Porpora. Elle était interprétée par Philippe Jarouski avec le Concerto Köln sous la direction d'Emmanuel Haïm. Revenons à notre immeuble viennois où la famille Esterházy habite au rez-de-chaussée, le jeune Haydn au dernier étage et au milieu il y a donc Porpora, mais aussi la famille Martinez, une famille d'origine italo-espagnole. Et dans cette famille, il y a la jeune Mariana. Mariana commence les leçons de clavier à 7 ans auprès de Haydn, puis les leçons de chant à 10 ans auprès de Porpora. C'est son mentor, le poète Pietro Metastasio, ami de la famille qui habite avec les Martinez, qui a pris en charge son éducation musicale. Elle prend donc des leçons de clavecin auprès de Haydn.

Vous écoutiez Nicoletta Paraschivescu au clavecin dans le deuxième mouvement Adagio de la sonate pour clavecin en la majeure de Mariana Martinez. Son nom est peu connu aujourd'hui et pourtant au XVIIIe siècle, c'était vraiment une grande personnalité de la Vienne de l'époque. Elle a publié plus de 250 œuvres dont beaucoup ont malheureusement été perdues. Elle dirigeait des concerts, elle a fondé une école de chant. Elle a touché un énorme héritage à la mort du poète Metastasio, son mentor, qui lui a permis d'être compositrice à plein temps sans dépendre d'un conjoint et sans dépendre d'un patron. On va écouter à présent une autre de ses œuvres, c'est la cantate Berenice Akefai.

Berenice a que fai, une œuvre de Mariana Martinez. Elle est interprétée par l'ensemble Floridiana sous la direction de Nicoleta Paraschivescu avec la soprano Noria Rial. Nous sommes donc dans cet immeuble au centre de Vienne à la fin du XVIIIe siècle. Et il y a un certain Wolfgang Amadeus qui vient de temps en temps jouer des duos avec Mariana Martinez, des duos au pianoforte. Là, on va écouter l'un de ces duos dans une version pour deux clavecins.

Vous écoutiez un duo pour clavier en fa majeur dans une version pour deux clavecins de Wolfgang Amadeus Mozart. Elle était interprétée par Alexander et Alexandra Grechtolik. Quel était le clavier préféré de Mozart? Eh bien, il semble que ce soit ni un clavecin, ni un pianoforte, mais un piano à tangente. C'est ce qu'avait dit Mozart, que c'était son clavier préféré. On va écouter tout de suite un concerto de Mozart, donc dans une version pour ce piano à tangente. Il est paraît que l'empereur Joseph II, à l'écoute de ce concerto, se serait levé, aurait ôté son chapeau et se serait exclamé « Bravo Mozart !»

0: Et c'est avec Mozart que se referme cette première heure de Baroque Café. C'était un extrait du concerto pour piano et orchestre numéro 8 en do majeur de Wolfgang Amadeus Mozart, donc dans une version pour piano à tangente, interprétée par Olga Paschenko, qui dirigeait depuis son piano l'ensemble Il Gardellino. Si vous avez eu trop peu de musique ancienne à votre goût, restez à l'écoute car après les informations, nous allons partir un peu plus en arrière dans le temps.
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2: Le détroit d'Ormuz, à nouveau fermé. La violence est montée d'un cran cette nuit entre Iran et États-Unis. Le cessez-le-feu mis en place il y a quelques semaines semble enterré. Le gouvernement fédéral a adopté une partie de la réforme fiscale et il y a du changement, surtout pour les personnes qui travaillent. Dernier carré connu pour les demi-finales de la Coupe du Monde, l'Angleterre et l'Argentine rejoignent l'Espagne et la France. Bonjour à toutes et tous. Le détroit d'Ormuz est à nouveau fermé avant le début de la guerre au Moyen-Orient. Un cinquième de la production mondiale de pétrole passait par ce détroit. Un protocole d'accord pour parvenir à une paix entre Iran et États-Unis avait été signé en juin. Mais depuis le début de la semaine, les hostilités ont repris entre les deux pays. Et Robin Duculot, on a assisté à une escalade de la violence ces dernières heures.
3: Oui, les armes parlent à nouveau à la place des diplomates. L'Iran a d'abord tiré sur un navire marchand en porte-conteneur qui traversait le détroit d'Ormuz. Il est endommagé et immobilisé. Selon les gardiens de la révolution iranienne, le bateau au pavillon chypriote ne respectait pas les routes maritimes prévues et avait coupé ses systèmes d'identification. L'Iran dit fermer le détroit jusqu'à, je cite, la fin des ingérences américaines dans la région. Alors, suite à cette première frappe, un membre d'équipage du bateau est porté disparu. Les autres ont dû quitter le navire à bord d'un canot de sauvetage.
2: Et les États-Unis ont riposté.
3: Oui, par des frappes aériennes sur l'Iran, environ 140 cette nuit selon l'état-major américain, qui dit avoir visé des sites de missiles et de drones, des bateaux militaires, des dépôts de munitions, des réseaux de communication et des postes de surveillance. Alors, en réponse à cette réponse, l'Iran a à son tour ciblé les intérêts américains dans la région, les bases situées au Koweït, au Qatar, à Bahreïn et aux Émirats, et même un peu plus loin en Jordanie.
2: Et ce matin, les gardiens de la révolution revendiquent encore l'attaque d'un second navire dans le détroit d'Ormuz. Plus d'un tiers des Français sous alerte maximale pour la canicule. Aujourd'hui, Météo France a étendu la vigilance rouge à 37 départements. Cette chaleur fait craindre la propagation d'incendies qui touchent déjà le pays depuis une semaine. Plus de 25 000 hectares ont brûlé depuis le début de l'année, soit près du double par rapport à l'année dernière à la même période. C'est la troisième vague de chaleur en France en seulement 2 mois. Chez nous, l'avertissement jaune à la chaleur est prolongé jusqu'à jeudi soir dans tout le pays. La vigilance pourrait même se poursuivre jusqu'à la fin de la semaine prochaine. Les températures dépasseront le plus souvent les 30 degrés. C'est une des réformes phares du gouvernement fédéral, la réforme fiscale. Et cette semaine, un de ses éléments clés a été adopté à la Chambre. C'est la réforme de l'impôt des personnes physiques. Un texte porté par le ministre des Finances, Yann Yombon, et François Corbiot. Il y a quelques changements concrets pour le contribuable belge.
4: Oui, à commencer par la mesure phare, ce qu'on appelle la quotité exemptée d'impôt. Jérôme Noël, avocat fiscaliste.
5: C'est la première tranche de revenus sur lequel chaque contribuable belge ne doit pas payer d'impôt. Donc c'est vraiment une exonération d'une partie des revenus, avec comme objectif évidemment d'offrir un meilleur net en poche à chaque contribuable.
4: Mais le contribuable belge devra encore un peu patienter. Les premiers effets concrets ne sont pas attendus avant 2-3 ans.
5: On a une augmentation de cette quotité qui est progressive, qui va être assez limitée les 3 premières années pour être plus importante à l'horizon 2029-2030, où là on aura vraiment le gain annoncé par le gouvernement. On parle d'une centaine d'euros net en plus par mois.
4: Un montant qui sera encore plus élevé pour les ménages avec 2 enfants à charge. Autre mesure de cette réforme, la réduction progressive du quotient conjugal, Jérôme Noël.
5: Ça va avoir pour conséquence que les couples dont un ne travaille pas ou travaille peu vont avoir une augmentation de la charge fiscale, puisque avec le quotient conjugal, pour l'instant, ils peuvent allouer une partie des revenus de celui qui travaille à celui qui ne travaille pas et alléger la charge globale du couple.
4: Une réforme dont l'impact devra s'évaluer au cas par cas, sachant que la logique du gouvernement est de favoriser les personnes qui travaillent par rapport aux autres.
2: Et justement, le réseau belge de lutte contre la pauvreté, cette réforme risque de creuser encore plus l'écart entre les personnes qui travaillent et celles qui ne travaillent pas ou en situation de précarité. Le réseau s'inquiète de l'imposition de principe du revenu d'intégration sociale et de la disparition aussi progressive, selon lui, des avantages fiscaux liés au chômage. Et on parlait justement d'impôts, l'occasion de vous rappeler que la date limite pour rentrer votre déclaration fiscale sur TaxonWeb est le 15 juillet, mercredi. Donc, et pour les indépendants, la déclaration est à rendre pour le 16 octobre. Ils sont des acteurs essentiels sur toutes les courses cyclistes, les signaleurs. Ils sécurisent les carrefours pour empêcher que des voitures ne s'engagent sur le parcours et ne mettent en danger les coureurs. Ils sont donc absolument indispensables. Et pourtant, les organisateurs ont de plus en plus de mal à en trouver. On va voir pourquoi avec Olivier Tunus au cœur du Tour de la province de Liège.
6: Pour assurer la sécurité de la course Brève-Burdine-Brève, la présence de 120 signaleurs est indispensable. Ils sont bénévoles, comme Catherine Wouters.
7: Pour rendre service pour la sécurité des coureurs.
6: Des signaleurs, les organisateurs de courses cyclistes peinent à en recruter. Marc Appeltans, organisateur.
8: C'est compliqué parce que les gens ont pris de l'âge et ils ne seront plus capables. Il faut aussi trouver des personnes qui sont de confiance et qui connaissent leur boulot.
6: Parmi les signaleurs, Albert De France, 71 ans, il endosse avec plaisir le rôle depuis l'âge de 16 ans.
9: Alors, 16 ans, j'ai commencé à faire le signaleur dans les petites courses de village. Et puis, petit à petit, au monde, j'ai déjà signalé pour le Tour de France, pour Liège-Bastogne-Liège, pour la Flèche Wallonne. C'est un plaisir.
6: Outre pilier, Désiré Cornet, 91 ans, passionné par la petite reine, il répond présent avec enthousiasme, même sous une chaleur écrasante.
10: Mais qu'est-ce que tu veux que je fasse d'autre? C'est la passion du vélo. Mais il ne faut jamais s'énerver sur les autres.
6: Pour la police fédérale, la situation est simple. S'il n'y a pas de signaleur, il n'y a tout simplement pas de course. Commissaire Daniel Donnet.
11: Sans ce signaleur, c'est impossible à réaliser. Et lorsque le signaleur vous fait signe de vous arrêter, eh bien vous devez vous arrêter. Si vous ne vous arrêtez pas, éventuellement, procès-verbal sera rédigé.
6: Si la fonction vous tente, les organisateurs d'épreuves vous accueilleront les bras ouverts.
2: Un reportage d'Olivier Tunus et Marc Mélon et des signaleurs. Et il leur en faut beaucoup hein, sur le Tour de France. La première semaine de la Grande Boucle se termine aujourd'hui avec une 9e étape pour Baroudeur Puncher entre Malemort et Ussel. Une étape raccourcie de 30 km, hein, de 185,5 à 155,5 km. C'est lié à la vigilance rouge pour canicule dans le département de la Corrèze. Hier, Tim Merlier a signé sa 2e victoire en 2 jours. Le Belge s'est révélé une nouvelle fois imbattable au sprint. En football, l'Argentine est la dernière qualifiée pour les demi-finales de la Coupe du Monde. Les Argentins ont battu les Suisses 3-1. Les Suisses réduits à 10 depuis la 70e minute après prolongation. Ils rejoignent donc l'Angleterre qui s'est défait de la Norvège hier soir. On écoute le défenseur argentin Nicolas Tagliafico.
12: Atteindre à nouveau les demi-finales nous remplit de fierté et de bonheur. Cette équipe ne baisse jamais les bras, même lorsque les choses ne tournent pas en notre faveur. Au bout du compte, tous les efforts et les sacrifices en valent la peine. Ce sera une confrontation incroyable contre l'Angleterre. On n'a pas souvent l'occasion de voir un match Argentine-Angleterre. Il faudra donc très bien nous préparer. C'est une demi-finale de Coupe du Monde et nous devrons nous battre pour décrocher notre place en finale. Nous ferons tout notre possible pour y parvenir comme nous l'avons fait depuis le début de la compétition.
2: L'Angleterre qui a donc battu la Norvège également aux prolongations de 1 grâce à un doublé de Jude Bellingham. Angleterre-Argentine, ce sera mercredi à 21h. Même horaire pour France-Espagne, l'autre demi-finale. Et ça, c'est pour mardi. Finale, messieurs, à Wimbledon aujourd'hui. L'Italien Yannick Sinner face à l'Allemand Alexander Zverev. Hier, la Tchèque Linda Noskova a remporté le tournoi après sa victoire en 3-7 contre sa compatriote Karolina Mukova. Une première pour la joueuse sur le gazon londonien. Voilà pour les infos et belle journée à notre écoute.
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14: Bonjour à tous. Beau et chaud, voilà ce qui nous attend aujourd'hui. Le soleil n'aura aucun obstacle pour rayonner, aucun nuage donc à l'horizon, vous l'avez compris. La vigilance jaune pour forte chaleur est toujours d'actualité, mais comme hier, un léger vent de nord-est va rendre cet air plus supportable. Les maximes attendues, 32 degrés par exemple à Bruxelles, Namur, Charleroi, 30 degrés à Liège, 32 degrés à Virton. Alors cette météo restera assez similaire ces prochains jours. Les premiers signes d'instabilité seront possibles localement dès mercredi avec des orages possibles. Le retour en temps plus variable se fera principalement sentir dès vendredi.
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Eduardo Egués aux luttes dans un Richard Car de Francesco Canova da Milano, suivi d'Ofelicio Chimiei de Jacques Arcadet dans une intabulation du même Francesco Canova da Milano et de Perino Fiorentino. Là, on était au début du XVIe siècle. Un siècle plus tard, il y a les Nuove Musiche, c'est le terme de Caccini en 1602. Et l'un des éléments caractéristiques de cette nouvelle façon de faire de la musique, c'est l'auto-accompagnement. Comme le disait Baldassare Castiglione, un théoricien de cour du XVIe siècle, c'est le genre de musique le plus raffiné parce que toute sa douceur est concentrée dans une seule personne et que nous pouvons être plus attentifs à la beauté du chant et du style.

Qui sereni, les yeux sont beaux et sereins dans cette œuvre de Sigismondo d'India, interprétée par le Concerto di Margherita. C'était une villanelle, et je vous propose d'en écouter une autre du même Sigismondo d'India. Une villanelle, c'est un poème pastoral au départ, mais ça peut aussi donner lieu à une sorte de rêverie amoureuse. Et celle-ci dit la chose suivante. « Occhi de miei desiri d'amor nidi » Lieu de mes désirs et nid d'amour, je voudrais vous demander en cadeau une petite grâce avant que l'aube ne m'arrache les rivages que j'adore. Oh.

Le concerto di Margherita dans une villanelle de Sigismondo d'India, Occhi de miei desiri e d'amor nidi. Les yeux nous mènent tout droit au regard, et cette fois c'est un regard flatteur. Le sguardo lusinghiero d'un compositeur très mystérieux du Seicento italien. On ne connaît pas grand-chose de lui, à part son surnom, il fasolo, le haricot.

Sguardo lusinghiero, une œuvre du compositeur italien Il Fa Solo, interprétée par le poème harmonique. Il Fa Solo est un compositeur mystérieux et peu connu. Dans le Seicento italien, il y en a d'autres beaucoup plus connus, comme par exemple Monteverdi.

C'était Claudio Monteverdi, d'abord O come sei gentile, interprété par l'ensemble L'Arpeggiata sous la direction de Cristina Pluhar, puis le madrigal O ime il bel viso, O ime il suave sguardo, madrigal interprété par l'ensemble Arcangelo sous la direction de Jonathan Cohen. On va à présent remonter au Moyen-Âge avec un motet. Le motet, c'est ce genre, vous savez, où les voix chantent différents textes, parfois même dans différentes langues. Cette fois, les trois textes sont en français. C'est « Son me regarde »,« Prenez-y garde » et « Aie-mi enfant ».

Son me regarde, motet anonyme du XIIIe siècle conservé dans le Codex Montpellier. C'était l'ensemble La Reverdie. À présent, on va suivre le regard d'un compositeur liégeois né au XVe siècle. C'est Hugo de Lantin. Il nous a laissé 18 chansons, dont 4 en italien. Celle-ci s'intitule « Mirar non posso ni concerner » et le miroir de musique nous en propose une version instrumentale où ils se sont inspirés pour les diminutions du Codex Faenza, compilé aux alentours de 1420.

Mirar non posso ni concerner, une chanson d'Hugo de Lantin datant de 1430, interprétée par l'ensemble Le Miroir de musique dans leur propre diminution. Autre compositeur liégeois d'un siècle plus tard, Antoine Gosselin, lui, était actif à la cour de Bavière, d'où cette chanson au titre allemand, Die Fastnacht ist eine schöne Zeit.

Le miroir de musique sous la direction de Baptiste Romain dans Die Fasnacht ist eine schöne Zeit, chanson du Liégeois Antoine Gossoin. Et si je vous parlais d'Antoine Gossoin, c'est parce qu'il nous a laissé également ce motet Ad te levavi oculos meo. C'est un extrait du psaume 123, Je lève mes yeux vers toi qui siège dans les cieux.

At Televa Vioculos Meos, une œuvre d'Antoine Gossoin interprétée par l'ensemble Le Miroir de Musique. On va à présent se rendre en Espagne avec Les Ojos Hermosos, Bellos, de Rodrigo de Ceballos, compositeur actif à Séville, à Cordoue et à Grenade au XVIe siècle espagnol.

L'ensemble Comet Musique interprétait Ojos Hermosos Bellos de Rodrigo de Ceballos. Et on va rester avec un compositeur espagnol installé en Italie, Diego Ortiz, qui va nous permettre de conclure ce Baroque Café. Ce sont les Recercadas sur O Felici Occhi Miei.

Et nous allons clore cette émission du jour par les recercadas sobre Ofelicio Quimiei, les diminutions sur le madrigal de Jacques Arcadet, Ofelicio Quimiei. Et ainsi, la boucle du regard est bouclée.

0: Vous écoutiez les basses réunies, l'ensemble de Bruno Coxet dans les Recercadas de Diego Ortiz sur O Felicio qui miei de Jacques Arcadet. Voilà, Baroque Café, c'est terminé pour aujourd'hui. Je vous souhaite un très très bon dimanche à l'écoute de Musique 3. Dans quelques instants, ce sera l'émission de Jean-Louis Lahaye, Les Notes de l'Histoire, avec cette fois au programme Opéra et Révolution, Da Ponte, Mozart et Beaumarchais face à l'Histoire. Voilà, je vous laisse avec ceci. J'aurai le plaisir de vous retrouver dans une semaine et d'ici là, très bonne semaine à l'écoute de Musique 3.
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8: Un vent terrible s'est levé. Vienne, capitale d'un saint empire en constante recherche d'affirmation, s'est endormie pour les mois d'hiver. La Hofburg, la plus impressionnante des résidences impériales, trône sur la cité comme une forteresse de tous les âges. Les uns après les autres, souverains et princes, ont voulu marquer leur passage entre ses murs. L'immense domaine palatial, qui s'étend sur des milliers de pièces, est devenu un dédale dans lequel les têtes couronnées cherchent les méandres de l'immortalité. Lorenzo da Ponte est le poète officiel de la cour de l'empereur Joseph II depuis près de 4 ans. Cela ne l'empêche pas de se perdre très régulièrement dans les dédales de pierre blanche. Ce matin, encore une fois, il s'est fait prendre comme un bleu et tente de retrouver son chemin. Ah, le temps presse. Le souverain l'attend pour une audience. Au dehors, la tempête fait rage. Les volets des maisons claquent sur les façades. Même à l'intérieur du palais, on perçoit la force de la bise qui s'infiltre sous les châssis et les portes. Les flammes discrètes des chandeliers plient sous les attaques. Les serviteurs de la résidence impériale ne cessent de les rallumer. Ils tentent désespérément de colmater les brèches. Da Ponte est en retard. Il interpelle sans ménagement l'un de ces pauvres bougres. « Conduisez-moi auprès de Sa Majesté, je suis attendu instamment. » Il faut dire que l'affaire est urgente. Le sujet du jour, la censure d'une œuvre qui sent la poudre et la révolution. Ici, nous entrons par une porte dérobée, celle des loges, des salles de répétition, là où résonne encore le dernier accord d'un concerto ou d'un opéra. Le but de notre voyage, prendre la musique comme point de départ et laisser les notes nous conduire là où l'histoire, la grande, bascule. Mars 1785. Aujourd'hui, dans les notes de l'histoire, musique et grands événements entrent en résonance. Lorenzo da Ponte est un homme particulier. Il est détesté de ceux qui l'entourent. Plus encore qu'un faciès disgracieux, ce rejet est dû à une personnalité dominée par une très haute opinion d'elle-même et par un manque d'humilité criant. Pourtant prêtre ordonné sous les voûtes de la sérénissime vénitienne, Da Ponte s'est fait virer comme un malpropre il y a quelques années. En cause d'un vraisemblable affaire d'enfant illégitime, ce qui est évidemment sujet à scandale pour un homme de Dieu. L'homme s'est réfugié à Dresde, avant d'être accueilli à Vienne par l'empereur Joseph II. Convaincu de son talent, ce dernier a nommé d'Aponte poète officiel de la cour. L'alchimie entre le souverain et son obligé est pourtant loin d'être toujours apaisée. Ils sont deux lions dans une même cage. Leurs débats, souvent vifs, peuvent faire trembler les murs du palais viennois. D'Aponte n'est pas du genre à ployer, et aujourd'hui, il va devoir s'employer à obtenir ce qu'il veut. Voilà qu'enfin, après de longues minutes de marche, le valet l'annonce auprès de l'empereur. D'emblée, l'opposition est rude, frontale. La raison de l'entrevue ? Joseph II, souverain pourtant très éclairé, a fait interdire la représentation d'une pièce de théâtre, Les Noces de Figaro. Elle ne cesse de faire parler d'elle en France. L'œuvre de Beaumarchais, empreinte de liberté et aux idéaux loin de convenir à l'aristocratie, crispe et provoque de nombreux heurts. Son succès est pourtant fulgurant, assez pour que sa production dépasse les frontières du royaume et que Joseph II se trouve dans l'obligation de prendre une décision forte, celle menant à la censure de l'œuvre du français. Fidèle à ses principes d'ouverture, l'empereur n'a pas totalement fermé la porte. La pièce, traduite intégralement en allemand, a été publiée sous forme de livret sur tout le territoire. Mais hors de question de permettre une quelconque représentation théâtrale. Le souverain craint de subir un soulèvement comme dans la patrie de Voltaire. Ce compromis ne convient pas à d'Aponte. Et pour cause. Il voudrait adapter l'immense succès de Beaumarchais sous la forme d'un opéra. Aussitôt a-t-il exposé son idée que Joseph II se dresse, agacé. « Il n'en est pas question, monsieur !» Non mais quelle est cette idée saugrenue ? Cette pièce est bien trop légère pour être présentée à un auditoire distingué, quand bien même serait-elle transformée en opéra ? Autour de l'empereur, une nuée de conseillers appuie sa décision, de son maître de chapelle à ses compositeurs du moment. Ces courtisaneries ridicules, d'Aponte ne les supporte pas, mais il va devoir mettre de l'eau dans son vin. Ce projet lui tient à cœur. Assez pour ne pas provoquer d'esclandre avec son protecteur. Le poète de la cour décide de changer de stratégie. Ce refus de l'empereur, il l'a anticipé. Bon, il n'est pas dupe. L'argument de légèreté avancé par Joseph II est un leurre. Ce qui pose problème dans les Noces de Figaro, c'est son côté subversif. Sa capacité à railler les aristocrates, à tancer les acquis et les privilèges qu'ils peuvent engranger sur le peuple. Éveiller la conscience de la populace à ce sujet serait une bien mauvaise idée. Le librettiste et prêtre venu d'Italie en a bien conscience. Il faut pourtant trouver une solution et faire pencher la balance de son côté. D'Aponte a bon espoir. Déjà parce que Joseph II, aux antipodes de sa mère, la régente Marie-Thérèse d'Autriche, ne supporte pas les effets d'une censure exacerbée. Ensuite, parce que ce projet, ce n'est pas le sien. L'idée lui a été proposée par un compositeur en quête d'affirmation. Un jeune homme qui souhaite devenir, bien plus qu'un virtuose, la nouvelle plume de l'opéra au pays de la langue allemande. Le poète de Joseph II s'est laissé convaincre. D'ordinaire, d'Aponte travaille avec Salieri, un compositeur dont l'influence est gigantesque. Leur collaboration, fructueuse, n'est pourtant pas axée autour d'œuvres semblables à celles de Beaumarchais. L'empereur se montre donc pour le moins surpris. Salieri se serait-il laissé tenter par une aventure hors des sentiers habituels ? Non, il n'en est rien. D'Aponte a décidé de travailler avec une nouvelle tête, et pas n'importe laquelle. « Votre Majesté, c'est un jeune compositeur qui est venu me présenter ce projet. Vous le connaissez bien, il se nomme Wolfgang Amadeus Mozart. » Mozart. Les courtisans sont tout autant surpris que le souverain par la formation. Le jeune virtuose, devenu une star mondiale de la musique dès la petite enfance, est à Vienne depuis plusieurs années. Mais il peine à s'y exprimer pleinement. Sa carrière viennoise en dents de scie demande à connaître une flamboyante confirmation. Rien de tel qu'un opéra pour marquer des esprits. Pourtant, toutes ses tentatives ont échoué jusqu'à présent. Les projets sont restés au stade de brouillon. Cette fois, avec l'œuvre de Beaumarchais, les choses peuvent être différentes. Voilà des semaines déjà que le duo avance en secret sur l'adaptation des Noces de Figaro et que la magie opère au cœur des carnets et des partitions. Reste à convaincre l'empereur. Pour cela, Da Ponte dispose d'un argument massu. Votre Majesté, et si je vous disais que nous avons prévu de supprimer et d'abréger les passages les plus répréhensibles de la pièce, Joseph II hausse un sourcil. Autour de lui, les pailleries de ses courtisans cessent aussitôt. Le librettiste serait-il assez fou pour s'appliquer un principe d'autocensure? Le poète de la cour se charge d'enfoncer le clou. Si, hein, la musique développée par Mozart sur les premières ébauches du projet est absolument merveilleuse. On y frôle la perfection. À ces mots, le souverain se lève et se met à faire les 100 pas. C'est bon signe. Le temps semble s'étioler des heures durant. Et puis, l'empereur se décide en quelques secondes. Bien, puisque l'on est ainsi, je me fie à votre goût quant à la musique et à votre prudence quant aux mœurs. Faites donner la partition au copiste. En quelques mots, Joseph II prend une décision qui va changer le cours des choses pour l'histoire de la musique, comme pour celle de l'Europe. Et pour cause, l'œuvre de Beaumarchais s'inscrit dans un contexte politique particulier, celui qui précède les flammes de la Révolution. Le vieux continent s'apprête à basculer dans une nouvelle ère. 1782, Versailles. Depuis près de 100 ans, le domaine érigé par le roi Soleil trône sur la France, sans partage ni mesure. Dorures, marbreries et richesses en tout genre s'y observent dans une grandiloquence extraordinaire. Le palais des glaces est unique au monde, érigé au rang de symbole, vaisseau amiral d'un pouvoir absolutiste, né des mains de Louis XIV. Versailles représente le royaume de France dans le monde entier. Pourtant, depuis le temps des gloires et des victoires passées, tout a changé. Les successeurs du Soleil ont hérité d'une situation budgétaire désespérée. Les caprices du roi ont coûté des sommes colossales, si importantes que de nouvelles taxes ont été levées. Louis XV, d'abord si apprécié, s'est engagé dans la guerre de 7 ans et a fini de ruiner le pays. Il est mort détesté de son peuple. Et depuis que Louis XVI est aux manettes, les choses vont de mal en pis.

on retrouve le souverain dans un des innombrables salons du palais. Il est accompagné de la reine et de ses conseillers. Marie-Antoinette, sœur de l'empereur Joseph II, est aussi belle que le jour. Elle porte une perruque dans laquelle des myriades de bijoux ont été ajoutés. Depuis des dizaines d'années, la cour vit au-dessus de ses moyens, déconnectée du monde réel, celui dans lequel les petites gens meurent de faim et ploient sous les contributions. Bien loin de ses préoccupations, le souverain et son censeur reçoivent aujourd'hui un homme qu'ils connaissent bien, Monsieur de Beaumarchais. L'écrivain n'est pas un noble de l'ancienne aristocratie. Roturier, fils d'horloger et as des horloges lui-même, il a tout risqué, tout tenté pour se faire une place dans la cour des grands. Son ascension à la cour de feu le roi Louis XV, tout comme sa popularité depuis l'affaire Guzman, lui confère une place particulière. C'est d'autant plus le cas que dès la fin du règne du mal-aimé, il est devenu un espion très efficace. Autriche, Espagne, Londres, où il rencontre le célèbre chevalier Déon, la carrière de Beaumarchais dans les rangs de l'espionnage est fulgurante. En parallèle des intrigues, il connaît un grand succès d'un point de vue littéraire. En 1775, il rédige et produit « Le barbier de Séville », première pièce de la trilogie de Figaro. L'homme est un agent actif pour la cause des révoltés américains en quête d'indépendance. Il est l'un des instigateurs qui pousse pour une intervention de la France afin de les aider à se libérer du joug britannique. Mais ce soir, sous la lumière feutrée des chandelles, l'homme se trouve devant le roi pour une autre affaire bien plus délicate. Fort du succès du barbier de Séville, Beaumarchais s'est remis au travail entre deux intrigues. 3 ans plus tard, était terminée la deuxième pièce de sa trilogie, « La folle journée » ou « Le mariage de Figaro ». Sous une forme légère et décontractée, la comédie est en réalité une diatribe terrible contre les privilèges de naissance et les différences entre les classes sociales. Autrement dit, c'est une bombe dans la France dirigée par une monarchie absolue de plus en plus décriée. Alors que commence la lecture privée de sa pièce, Beaumarchais se remémore les étapes qui l'ont conduit jusqu'ici. Dès 1778, l'auteur a organisé dans la Bonne Société parisienne des lectures privées en veux-tu en voilà. Le succès immédiat semble augurer des jours radieux. En 1781, la Comédie française a accepté sa production. Le censeur officiel du régime, le même qui conseille le roi aujourd'hui, a approuvé la pièce en changeant des éléments mineurs. Pour faire revivre Figaro sur les planches parisiennes, il ne manque qu'une étape, la validation du souverain. Bientôt, lecture est faite. Pas un applaudissement dans la salle. La moue de la reine, sous le choc, n'indique pas de bonnes nouvelles. On fait sortir Beaumarchais, qui se confond en hommage et se fait reconduire hors du palais. Alors qu'il déambule dans l'un des immenses couloirs de Versailles, il peut entendre la colère royale au sujet de son travail. « C'est détestable! Ça ne sera jamais joué! Il faudrait détruire la Bastille pour que la représentation de cette pièce ne fût pas une inconséquence dangereuse. Cet homme se joue de tout ce qu'il faut respecter dans un gouvernement. » Au cœur de la tempête, l'acte 5 de la pièce, dans lequel Figaro s'illustre dans un monologue critiquant sans vergogne ceux qui profitent des privilèges de naissance. Jeté dehors, l'auteur doit se rendre à l'évidence. Il peut mettre son travail à la poubelle. Mais Beaumarchais n'est pas du genre à abandonner. Et pour obtenir le succès escompté, il est prêt à soulever les montagnes, quitte à tenser la monarchie incarnée par Louis XVI et Marie-Antoinette. Ça se pourrait bien.

L'auteur reprend son texte, écoute les doléances, adapte, tente de réduire les saillies tout en gardant l'intensité du message de fond. L'ouvrage n'est pas simple, c'est un euphémisme. À chaque nouvelle mouture, la pièce doit passer par l'étape ultime, celle de la lecture privée. Louis XVI, profondément courroucé par les libertés prises par son ancien espion, ne laisse rien passer. La censure royale frappe coup sur coup, à 6 reprises. Face au mur incarné par le pouvoir, Beaumarchais aurait pu se résigner. Il n'en est rien. La pièce circule déjà sous le manteau dans les rues de la capitale. À chaque lecture, les mêmes retours unanimes. Le texte est extraordinaire et témoigne parfaitement de la réalité de l'époque. C'est bien ce qui pose un problème aux nobles et aux aristocrates. Lors d'une de ces lectures, le duc de Fronsac prend la mouche, arguant que l'œuvre ne doit jamais voir le jour. Beaumarchais ne se détourne pas de son objectif. Les censures répétées donnent d'ailleurs du crédit à son travail. Plus le souverain la rejette, plus la pièce attire les curieux. Il faut dire que la situation dans le pays est de plus en plus tendue. L'intervention française aux États-Unis, paradoxalement poussée par Beaumarchais, est une énième catastrophe financière. Les caisses de l'État sont vides. Si un redressement rapide n'intervient pas, la banqueroute sera la seule issue possible. Le couple royal est la cible de nombreuses railleries. L'énorme scandale financier de l'affaire du collier explose en 1784 et entache la réputation de la reine Marie-Antoinette. On l'a dit dispendieuse, éloignée du sort du peuple. En un rien de temps, le dossier du collier va devenir une véritable poudrière. D'un autre côté, la monarchie tente de colmater les brèches. Pour la première fois de son histoire, elle débloque une enveloppe exceptionnelle de 3 millions de livres pour venir en aide aux victimes d'une inondation. Au cours de l'hiver, les conditions climatiques hors normes provoquent des famines et des situations terribles. Dans Paris, on érige une statue de neige à l'image du roi qu'on décapite au dégel. Prémonitoire. Pour autant, une série de mesures populaires sont prises pour les plus pauvres. Louis XVI réduit les impôts dans certaines provinces, mais aussi les droits sur le sucre et le café, tout en levant une taxe sur les plus hautes fortunes. Fait inédit. Pas de quoi endiguer la lame de fond qui couve et guette le pays, son trésor public, qui s'assèche comme une rivière en plein été. Et puis, l'affaire de la pièce censurée est un caillou dans la chaussure royale. Après une énième

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4: Le Mozart commence à prendre de la place. Trop peut-être, au goût de certains. Da Ponte se fiche pas mal des qu'en dira-t-on. Il n'a pas le temps d'y penser. Depuis l'accord de Joseph II, il bosse sur ce livret jour et nuit. Il ne faut surtout pas que le souverain change d'avis. Pire, qu'il censure l'ouvrage. Alors méticuleusement, l'auteur expurge les références politiques de Beaumarchais. Chaque fois qu'il adapte, rature, rogne, ce mantra résonne en lui. Si nous ôtons la politique, il restera l'amour. Mozart, lui, s'enfonce dans les méandres de son esprit. Le librettiste ne l'a pas vu depuis la veille. Pas de quoi s'affoler cependant. Le musicien est un bourreau de travail. C'est d'autant plus le cas qu'il est tombé malade et qu'il doit rattraper son retard. Soudain, voilà qu'il sort de son antre, encore grelottant de fièvre, enroulé dans un drap. Ses yeux brillent d'une énergie dévorante, mystique même. Ah, mon ami, je viens de terminer le début de l'acte 3. Il est sensationnel. À ces mots, Da Ponte se crispe. Il n'a pas de bonnes nouvelles à ce sujet. Au palais, il a croisé le comte Rosenberg. C'est lui qui, à la cour, est le gardien des règlements touchant aux représentations théâtrales et d'opéra. Et le vieux Bouc, jaloux de la réussite du duo, fait de la résistance. Intégrer autant de liberté musicale dans ce type d'ouvrage est totalement proscrit. Mozart pourra danser sur sa tête, il lui faut revoir sa copie. En apprenant la nouvelle, le compositeur se braque immédiatement. Modifier sa partition? Ah non, jamais. Que le comte aille se faire voir. S'il ne peut pas intégrer sa partition telle qu'il l'a imaginée, il n'y aura pas de musique du tout. Le Vénitien pense que son acolyte parle sur le coup de la colère, qu'il n'est pas sérieux. Da Ponte se trompe, lourdement.
5: Toglietemi pria di partir.
6: La cosa scabrosa, comanda a finir.
5: La cosa
6: scabrosa,
5: comanda
6: a finir.
4: Courroucé par l'obstination de certains à vouloir lui mettre des bâtons dans les roues, Mozart décide de ne pas se plier aux injonctions du comte Rosenberg. Le duo travaille d'arrache-pied et peut rapidement entrer en répétition. Le souverain Joseph II, on ne peut plus intéressé par la musique en général et par ce projet d'envergure en particulier, assiste à l'une d'entre elles. Quelle n'est pas sa surprise lorsque vient l'acte 3. Les instruments se taisent et les danseurs, lancés dans une chorégraphie silencieuse, jouent dans la torpeur la plus totale. La situation est ubuesque. Le monarque, intrigué, s'enquiert auprès du compositeur. Qu'est-ce que c'est ce bazar ? Mozart ne se démonte pas. Il n'a pas eu l'autorisation de mettre en place ce qu'il voulait, alors il n'a rien prévu de musical pour toute cette partie de l'œuvre. Joseph II comprend la manœuvre et n'est pas dupe. Il fait appeler le comte Rosenberg sans attendre et modifie la règle. Que les esprits chagrins mordent sur leur chic. En un rien de temps, Mozart et Da Ponte vont connaître un succès mémorable. Cette décision de Joseph II témoigne d'une ouverture d'esprit peu commune au temps des monarchies absolues. Longtemps bridé par sa mère, l'omnipotente Marie-Thérèse, l'empereur est un grand mélomane aux idées libérales. Profond réformateur, il fait voter plus de 10 000 lois et édite plus de 6 000 décrets en une décennie. Inspiré par les Lumières, il jugule le pouvoir de l'Église sur les institutions

de l'Empire et fait preuve de tolérance envers les chrétiens non catholiques. Socialement, de grandes avancées sont faites. Joseph II autorise le mariage civil, le rachat des corvées ou la fin du servage. Mais c'est pas tout. Le souverain décide de mettre en place un impôt payable par tous les propriétaires, en fonction de la taille de leur possession. Pour la toute première fois, la taxe concerne toutes les catégories sociales, y compris le clergé et l'aristocratie. La fin des privilèges dans le Saint-Empire ? Eh bien, on y va tout droit. Éclairé, le monarque n'est pas ouvert à tout pour autant. Dès que les intérêts de la dynastie dont il est issu sont en jeu, il sait faire preuve d'une extrême autorité. La liberté de pensée n'est pas totale, loin de là. Pour preuve, l'affaire des noces de Figaro, dont il accepte l'adaptation après avoir obtenu la certitude que l'essence du message de Beaumarchais serait diluée. L'opéra est finalement joué pour la première fois à Vienne le 1er mai 1786. Tout comme la pièce de l'auteur français, Le Triomphe, est immédiat. Il faut dire que Da Ponte et Mozart ont été aussi ingénieux que malins. Malgré les ratures et les suppressions des passages politiques, le sens du message véhiculé à la base par l'œuvre de Beaumarchais imprègne toujours l'œuvre chantée. Mozart, tout en se plaçant initialement dans les pas des opéras bouffa à l'italienne, révolutionne le genre en ajoutant une profondeur dramatique nouvelle. Plusieurs personnages peuvent converser en musique au même moment. Comme à son habitude, le virtuose s'emploie à couper les liens avec la tradition, apportant modernité et inventivité dès qu'il le peut. Le succès de cette adaptation de Beaumarchais est incontestablement le fait de la collaboration entre Mozart et Da Ponte qui, par sa plume, transcende le travail du prodige. Pour le duo, cette première expérience est la porte ouverte vers d'autres collaborations fructueuses. Le triomphe, tant de la pièce de Beaumarchais que de son adaptation autrichienne, est le reflet d'une Europe en pleine mutation. Les idées de liberté émanant des classes populaires, le rejet des privilèges nobilaires et ecclésiastiques, l'héritage des Lumières, tout cela, et plus encore, va provoquer un véritable raz-de-marée d'ici peu. Face aux crises et aux ondes de choc sur tout le continent, c'est le pays de Beaumarchais qui va en premier lieu et en très peu de temps, totalement imploser.

Aujourd'hui, dans les notes de l'histoire, musique et grands événements entrent en résonance. L'Europe de la décennie 1780 connaît de profondes crises et d'immenses mutations. Face à la colère et à l'incompréhension qui gronde, les artistes se dressent parfois contre les monarchies absolues. En France, Beaumarchais provoque de nombreux remous avec la deuxième pièce de sa trilogie Le Figaro. Son adaptation en opéra par Mozart et Da Ponte en Autriche est un flamboyant succès. C'est parce que les messages véhiculés, bien qu'amoindris par la censure, parlent à une population de plus en plus révoltée. Bientôt, les monarchies européennes ne vont plus pouvoir la juguler, en particulier la France. Le 14 juillet 1789, en plein cœur de Paris. Depuis ce matin, la capitale française se soulève. La cible ? La prison de la Bastille. Symbole de la monarchie et catalyseur de nombreuses colères, la forteresse médiévale se retrouve assiégée par des civils. Beaumarchais, lui, est devenu riche. Très riche même. Espion, dramaturge, marchand et un petit peu truand sur les bords, il a pu s'offrir l'un des plus beaux coins de la capitale. À vrai dire, sa terrasse donne sur la Bastille, littéralement. Il contemple donc les événements de la grande histoire qui font basculer le royaume. L'auteur est aux premières loges, et ce qu'il découvre ne lui dit rien qui vaille. Sa popularité est en berne. Malgré ses œuvres, jugées hostiles au pouvoir, sa richesse étalée au grand jour a fait naître de profondes frustrations chez les Parisiens. Lorsque la foule compacte se laisse griser par la violence et que les têtes de Launay et Flesselles passent sous ses fenêtres, plantées sur des pics, la plume des Noces de Figaro comprend qu'il va devoir se méfier. D'emblée, Beaumarchais se persuade qu'il se passe quelque chose d'incontrôlable. À l'autre bout du continent, dans le pays du souverain éclairé Joseph II, l'onde de choc va sonner comme un sérieux avertissement.

0: L'éclatement de la Révolution française en 1789 plonge Beaumarchais dans la tourmente. Il fait partie des premières personnes inquiétées, lui, le propriétaire de nombreux entrepôts. La population, qui manque de céréales, l'accuse de faire de la rétention de biens alimentaires. Le but ? Revendre ses denrées au prix fort. Oh, le gaillard en est bien capable. Fort heureusement pour lui, les soupçons sont infondés et l'étreinte se desserre. Quelques mois plus tard, en 1790, il se rallie aux idéaux révolutionnaires. Dans le même temps, les choses changent de manière drastique en Autriche. Joseph II meurt la même année, accompagné très peu de temps après par Mozart. D'Aponte, l'ancien protégé de la cour, devient un paria. La politique de Joseph II est dilapidée. Le souverain est mort incompris, esselé. Son frère, Léopold II, puis François II après lui, vont s'évertuer à noyer ses réformes dans un retour à l'autoritarisme et à l'absolutisme. D'Aponte doit partir. Ce sera Prague, Dresde, puis Londres. Il aurait pu y rencontrer Beaumarchais, qui s'est exilé après un énième scandale. En achetant 60 000 fusils aux Provinces-Unies pour les revendre avec une marge généreuse à la République, il passe pour un voleur et un truand. Emprisonné, il manque de perdre la tête, mais parvient à s'évader et à partir pour la belle londonienne. Mais c'est pas tout. Cette histoire croisée qui mêle des destinées intrinsèquement liées par les lieux et les moments qu'elles vivent nous réserve encore bien des surprises. Beaumarchais ne peut rentrer en France qu'au lendemain de la chute de Robespierre. Dès 1796, il reprend sa place dans la vie parisienne. Il meurt peu de temps après, en 1799, d'une crise d'apoplexie, à l'âge de 67 ans. Le dramaturge laisse derrière lui d'immenses succès et une réputation pour le moins sulfureuse. De son côté, et sans le savoir, D'Aponte va marcher dans ses pas. Empêtré dans un nouveau scandale financier, le Vénitien n'a d'autre choix que de quitter l'Angleterre à la veille des grandes guerres napoléoniennes en 1805. L'Italien s'exile aux États-Unis, tout jeune pays ayant obtenu son indépendance grâce, entre autres, à l'appui d'un certain Beaumarchais. Ses aventures vont continuer. Il devient professeur à Columbia et fait donner, au début des années 1830, une représentation de Don Giovanni sur le sol américain. Pour la toute première fois de l'histoire, Mozart s'exporte hors du continent européen. D'Aponte meurt en 1838 à New York, loin du faste qu'il a pu connaître à Vienne. Pour la première fois, la genèse d'une révolution est peut-être née dans un théâtre. Lorsqu'en 1784, à l'Odéon, le personnage de Figaro récite ces quelques mots. « Parce que vous êtes un grand seigneur, vous vous croyez un grand génie. » Les rires sont légion. Beaumarchais n'y renverse pas le régime, non. Non, mais c'est une fracture qui se révèle. Moins de 2 ans plus tard, l'ouvrage fait débat en Autriche. Joseph II doit-il autoriser son adaptation en opéra après en avoir interdit la représentation théâtrale? D'Aponte, convaincu par Mozart, pratique une autocensure partielle et monte un projet parmi les plus célèbres de l'histoire de la musique. Par ce travail, le Vénitien ne nie pas la charge politique que l'auteur français a voulu mettre en place contre les puissants. Elle est déplacée, modelée derrière les non-dits et les travestissements. Derrière ce coup de génie, la virtuosité de Mozart atteint son paroxysme. L'opéra ici ne se charge pas de prononcer le mot tabou d'égalité. Elle donne pourtant à ses personnages un équilibre. Le tout grâce à une représentation identique de la profondeur de la nature humaine. En France, les noces de Figaro sont jouées sans discontinuer dans un royaume en pleine crise et qui s'enfonce. Les mots de Figaro, qui est, à bien y regarder, plus un opportuniste qu'un véritable révolutionnaire, font écho à bien des réalités. Non, évidemment. Beaumarchais Da Ponte ou Mozart n'ont pas déclenché la révolution. Mais, de manière incontestable, leurs œuvres participent à cultiver un climat particulier, où les hiérarchies et les privilèges commencent à être remis en question. Scandaleuses à l'époque de leur sortie pour les pouvoirs en place, ces œuvres sont devenues des références, des éléments de notre patrimoine culturel et musical. Et Figaro continue de vivre sur les planches et dans les salles de concert du monde entier, nous rappelant bien des siècles plus tard qu'il fut un jour l'une des étincelles les plus vives d'un brasier révolutionnaire naissant et inédit. Voilà pour ce récit que j'ai eu le plaisir de partager avec vous grâce à la plume d'Antoine Charpagne et à la collaboration des équipes de LDV Productions.
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2: Mozart, Da Ponte et Beaumarchais, l'opéra face à la Révolution. C'est un épisode des notes de l'histoire que nous vous proposions et que vous pouvez réécouter sur RTBF Ovio ainsi que tous les épisodes qui ont déjà été diffusés et les suivants d'ailleurs. Nous allons poursuivre en musique avec l'ouverture de Don Giovanni de Mozart bien sûr, avec l'orchestre baroque La Cetra et à sa direction Andrea Marcone.

Andrea Marcone à la tête de l'ensemble baroque de l'orchestre baroque La Cetra dans cette ouverture de Don Juan de Mozart. On poursuit avec le Divertimento pour violon, alto et violoncelle numéro 21 en mi bémol majeur de Mozart avec Frank Peter Zimmermann, Antoine Tamestit et Christian Polterra.

0: Le Divertimento Puchberg, le Divertimento qui est donc pour violon, alto et violoncelle numéro 21 en mi bémol majeur et qui signait Wolfgang Amadeus Mozart. Nous l'écoutions avec Frank-Peter Zimmermann, Antoine Tamestit et Christian Poltera. Et puis n'hésitez pas bien évidemment pour écouter tous les épisodes des Notes de l'Histoire à vous rendre sur RTBF Ovio.
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2: Bonjour, soyez toutes et tous les très bienvenus dans un nouveau numéro de la musique des images. Aujourd'hui, nous partons en direction de cette mégapole qui a démarré son existence une fois les autochtones renommés, massacrés et ou déplacés et les colons européens installés sous le nom de Nouvelle-Amsterdam. Rebaptisée New York par les Anglais, cette ville qu'on surnomme aujourd'hui la Grosse Pomme n'a cessé d'inspirer les cinéastes. Parmi les pionniers, Charles Chaplin, alias Charlot, a ancré l'intrigue de son film Un roi à New York, à New York justement. Mais l'histoire est plus compliquée qu'il n'y paraît. Quand il tourne cette fable de souverain chassé d'Europe et trouvant refuge dans la ville nord-américaine, Charlot n'est plus du tout le bienvenu dans les USA qui se met à voir des communistes et des traîtres partout. Nous sommes en 1957 et le McCarthyisme bat son plein. Alors Chaplin, réfugié depuis à Londres, revient à New York pour y tourner un film dénonçant les dérives totalitaires d'un régime plus très démocratique. Près de 70 ans avant que cette vague brune et malodorante ne revienne, ce film est un mensonge de celluloïde. Conçu en Suisse, ses extérieurs, censés se dérouler à New York, ont pour beaucoup été tournés à Londres. On écoute la musique de ce pamphlet poétique et politique composé par cet homme orchestre qui était Chaplin, mandoline, sérénade.

0: On remonte quasi 25 ans plus tôt pour suivre le dramatique voyage d'un autre roi dans la jungle urbaine de New York. Celle du roi Kong, un singe géant arraché à son biotope par des Occidentaux aux intentions variables et pas toutes glorieuses. La toute première version de King Kong est tournée en 1933. Elle était diablement bien réalisée par Marianne C. Cooper et Ernest B. Schutzack.
1: I can't sit so near the screen. It hurts my eyes.
2: This is not a moving picture, madam.
1: What? But Mr. Denham makes those pictures of those darling monkeys and tigers and things.
2: But this is more in the nature of a personal appearance, madam.
1: Well, I never thought I was going to see something.
3: Say, what is it anyhow?
2: I hear it's a kind of a gorilla.
3: Gee, ain't we got enough of them in New York?
0: C'est Max Steiner qui signe la partition plutôt enjouée de cette tragédie qui verra, attention spoil, la mort du roi singe, fou amoureux d'une jeune actrice, elle aussi victime d'un système ayant pour priorité l'obsession mortifère du profit. King Kong connaîtra un certain nombre de versions, allant jusqu'à combattre son lointain ennemi post-atomique Godzilla. Si, si, je vous jure, c'est vrai. Peter Jackson en livrera une interprétation très réussie en 2005 avec Naomi Watts dans le rôle de celle qui fait tourner la tête du gorille géant. Mais attardons-nous sur la version que Dino De Laurentiis commanda au réalisateur John Guillermin. Si le film original de 1933 prenait place en pleine dépression et mettait en scène un tournage, le scénario du King Kong de 1976 évoque une expédition scientifique d'exploration en pleine crise du pétrole. Preuve, s'il en est, que chaque convulsion de notre société appelle un monstre à la rescousse pour exorciser les boulettes des humains. Si c'est la flèche de l'Empire State Building qui servait de scène finale au premier King Kong, ce sont sur les tours jumelles que se clôt la version 70s. Au casting de ce film qui ne remportera qu'un Oscar, celui des effets visuels, Jeff Bridges dans le rôle du scientifique et Jessica Lange dans celui de la belle captive du roi. Lange a été choisi après que Boderick ait refusé, Barbara Streisand en soit écartée et que Meryl Streep ait été jugée par le producteur Dino De Laurentiis, attention, je le cite et ouvre de très très gros guillemets, trop moche pour le rôle, je ferme les guillemets, élégance quand tu nous tiens. La musique en remet un peu de cette élégance que De Laurentiis semble peu connaître, elle a été composée par un John Barry qui avouera l'avoir écrite en un temps record. On écoute ce que ça donne.

C'est John Barry qui signe la bande-son du remake de King Kong version 70s, dont la fin se déroule sur le toit des tours jumelles qui surplombaient jusqu'en 2001 le quartier d'affaires de Lower Manhattan et les flots de l'Hudson. C'est lui aussi, John Barry, qui signait en 1967 le magnifique score d'un drame réalisé par John Schlesinger. Midnight Cowboy, étonnamment traduit et renommé en français par Macadam Cowboy, raconte un rêve venu se fracasser dans les rues engaufriées de la capitale de l'État de New York. Le rêveur, c'est Joe, incarné par John Voight, qui un beau jour décide de quitter son petit boulot merdique au Texas pour tenter sa chance à la grande ville. Il sera gigolo et les liasses que ces vieilles dames se précipiteront à lui balancer feront sa fortune.

Mais comme souvent, le rêve se mue en cauchemar et le réveil à la réalité est rude. Dans cette ville qui ne dort jamais et ne connaît pas la pitié, Joe va rencontrer Rico, inoubliable Dustin Hoffman, une petite frappe au grand cœur qui, oui, rêve de quitter le très inhospitalier béton des trottoirs de New York pour les avenues plantées de palmiers de Miami. Ces deux-là vont s'entraider comme ils peuvent, mais la vie est rude pour les rêveurs et John et son ami vont vite s'en rendre compte. Le film, à la fois beau et cru, sera classé X à sa sortie, ce qui ne l'empêchera pas de remporter 3 Oscars, dont celui du meilleur film et du meilleur réalisateur pour John Schlesinger. On écoute l'harmonica de « Attention Cocorico » Toots Thielemans qui accompagne ce voyage funèbre vers la Floride. John Barry dira que pour la mélodie, il cherchait un son d'harmonica simple, sans fioritures, pour incarner la solitude et les tripes des rues de New York. Tendez bien l'oreille, il semble que Toots l'ait reçu 5 sur 5.

L'ancien New Amsterdam, devenu New York à l'automne 1664, en a vu débarquer depuis des rêveurs ou des fuyards pensant qu'il et elle allaient faire fortune. Misant tout sur leur aplomb, leur tchatch et ou leur idée géniale. Tout cela au risque très probable de se casser les dents, voire de tout perdre. C'est le cas de ce pauvre Tim Robbins dans ce semi-échec Hudsucker Proxy, le grand saut en français. Ce film fut sans le vouloir une sorte de démonstration très méta de son propos, un flop. À cette époque, les frères Cohen surfent sur leur notoriété, avec sous le bras la palme d'or pour Barton Fink et son succès au box-office. Ils n'ont jamais eu autant de budget pour entamer un long métrage, leur cinquième. Le grand saut narre l'ascension d'un petit employé, Tim Robbins donc, qu'un boss bien mal intentionné, Paul Newman, va engager en espérant couler la boîte. Nous sommes dans le New York des années 50 et le suicide du précédent boss donne des idées au puissant actionnaire qui envisage de mettre un plouc aux commandes, donc le temps que les actions chutent, histoire de se faire une belle opération de requin. Le hic, c'est que ce jeune n'est pas aussi demeuré qu'escompté et que son invention, le hula hoop, va se révéler être un énorme carton. Un peu le chemin inverse du film des frères Cohen qui se ramasse économiquement.

Pourtant, tout y était. L'histoire, loufoque, le casting avec mention spéciale à Jennifer Jason Leigh, les prises de vue audacieuses et la musique, composée par le toujours inspiré Carter Burwell, dont on vient d'écouter le score, qui est agrémenté pour le film de petites perles classiques, dont cet adagio, composé par Adam Khachaturian pour le ballet Spartacus et Phrygia. On ne va pas se priver d'en écouter un extrait.

New York, cette ville qui, longtemps, a accueilli des migrants venus du monde entier pour y trouver un meilleur lendemain, inspirera beaucoup les enfants et petits-enfants de ces Italiens qui ont fui leur pays natal. Sergio Leone est de ceux-là quand il tourne en plus de 9 mois le titanesque « Il était une fois en Amérique » avec Robert De Niro en vedette, il imaginait un film de 10 heures. Loin des 2h45 du contrat qu'il avait lui-même signé avec la Warner Bros. Mais si, au bout du compte, la version européenne dure 3h41, aux USA, c'est une autre histoire. Le studio ayant le final cut, le film sera amputé pour ne durer au final que 2h19. Quant au montage de cette fresque dont la ligne du temps initiale était une orfèvrerie à la chronologie explosée, il sera remis dans l'ordre par les producteurs frileux américains. Tout cela va dégoûter à jamais son réalisateur qui ne tournera plus une seconde de cinéma jusqu'à sa mort en 1989. Reste un chef-d'œuvre qui clôt la trilogie du maître après « Il était une fois dans l'Ouest » et « Il était une fois la Révolution ».« Il était une fois en Amérique » donc permet à Robert De Niro de peaufiner son jeu acteur studio et aux comparses de Leone, Ennio Morricone, de composer encore une partition qui entrera dans l'histoire du 7e art. On en écoute un extrait, Childhood Memories, qui revisite quelques souvenirs de ce vieux mafieux qui se penche sur son histoire, permettant à Ennio Morricone de sortir de l'oubli un autre instrument peu utilisé. Après l'harmonica de « Il était une fois dans l'Ouest » ou la guimbarde du clan des Siciliens, place à la flûte de Pan pour « Il était une fois en Amérique ». Si, je vous jure.

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2: Carpenter mettra du temps à monter son New York 1997. Bien que son film soit censé se passer fin des années 90, c'est en 1980 qu'il le tourne. J'espère que tout le monde suit. Et bien que le film soit censé se dérouler à New York, c'est dans une ville du Missouri qu'il filme cette histoire aussi simple qu'abracadabrante. Jugez plutôt. Dans le futur, la ville de New York est devenue une gigantesque prison à ciel ouvert. Pratique pour y enfermer, y envoyer à jamais les racailles désignées par le gouvernement mis en place. Mais l'arroseur devient vite arrosé lorsque l'avion du président himself se crache en plein milieu de cette terrible prison. Alors, on propose à un détenu qui n'a plus rien à perdre un contrat qu'il ne peut refuser. S'il parvient à s'infiltrer dans la ville pour exfiltrer le président, il sera libre. Une mission suicide qu'accepte le flegmatique Snake Plissken, campé par un Kurt Russell borgne.
3: Small jet went down inside New York City. The president was on board.
4: Why are we talking?
3: You go in, find the president, bring him out in 24 hours, and you're a free man.
2: La musique de ce film, dont un chroniqueur du New York Times dira qu'il est l'un des meilleurs films de fuite et d'évasion de la saison, ça vaut ce que ça vaut, connaîtra une suite dans une autre ville, tournée en 1996, Los Angeles 2013. Oui, il faut suivre cette chronologie pas simple, par le même John Carpenter avec le même Kurt Russell. Allez, on s'en remet un petit coup. Fun fact, Carpenter, comme à son habitude, signe lui-même la musique de son film.
5: What you doing in here with a gun, Snake?
6: Looking for somebody.
5: Who?
6: The president.
7: Where's the president?
8: I swear to God, Snake, I don't know.
9: The Duke got him.
6: Who's the Duke?
10: What did I teach you?
11: You fought with the Duke of New York. You're A number one.

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À New York, sa statue de la liberté, ses hot-dogs avalés en quatrième vitesse sur la 5e avenue, son parc aussi central que géant, ne serait évidemment pas vraiment New York sans le réalisateur qui y a tant tourné, Woody Allen. On écoute quelques notes de la musique de son nostalgique Manhattan qu'Allen a emprunté à un autre amoureux de la ville, George Gershwin. Gershwin et son mythique Rhapsody in Blue.

0: George Gershwin est né en 1898 à Brooklyn et c'est exactement là que nous allons. Dans une galaxie pas si lointaine, dans un quartier qui se rebelle contre l'Empire.
1: In a galaxy not so far, far away, the rebellion against the Empire State continues. Welcome to the planet Brooklyn. Here, everyone's favorite hangout is closing.
2: The Brooklyn Cigar Company is going to become a health food store.
3: Tobacco's out, wheat germs in.
1: And the natives are coming out to protest, to talk about smoke.
4: Nazis in movies? Why do they always smoke like in some weird way like this?
0: En 1995, deux amoureux de New York, le réalisateur Wayne Wang et l'écrivain Paul Auster, réalisent à quatre mains une lettre d'amour à un quartier, Brooklyn donc, via le portrait d'un tenancier de magasin de cigares, pas comme les autres, joué par Harvey Keitel. Le film

Le film s'appelle Smoke et les comparses qui y ont participé ont tant aimé travailler ensemble qu'ils ont envisagé une suite sous forme de faux documentaire sur ce quartier menacé par la gentrification. Le résultat a pour titre Brooklyn Boogie, sorte de galerie de portraits touchante et hyper vitaminée à l'éclectisme assumé. De Madonna à Lou Reed, en passant par Jim Jarmusch, Harvey Keitel bien sûr, Michael J. Fox ou RuPaul, tout ce qui compte de hype en ce milieu des années 90 est là. Si Wang et Auster avait voulu dire à ce quartier combien il l'aimait, eh ben c'est plutôt réussi. Quant au film de fiction qui a précédé Brooklyn Boogie, Smoke, on écoute un extrait de sa bande-son, composée par Shostakovich et restituée par Keith Jarrett, tiré des 24 préludes et fugues, opus 87, la fugue 1 en C majeur pour être précis.

0: You're Bill Murray. Bill Groundhog Day ghost busting ass Murray.
1: Who you gonna call?
2: I know that. Just don't tell anybody.
3: If you don't like it here, we go down to Taco Bell or something. Maybe that's more your style.
4: What are you saying, man? You're saying, like, I'm a, like a Taco Bell kind of guy?
5: How long have you been living in L.A.?
6: Oh, we've been here about 7 years.
5: I do love visiting L.A. It's a great place to visit. It's even a nicer place to leave.
1: Do you smoke?
7: Only when I drink coffee. I drink a lot of coffee before I go to sleep, and I can dream fast.
0: That's how my dreams work.
8: Well, how's, Johnny?
9: Who?
8: Jimmy. Tommy.
9: Lee.
10: En 1993, avec une caméra Panaflex empruntée via un ami, de l'argent vidé de ses propres comptes et la carte de crédit de sa petite amie, le futur génie du 7e art Paul Thomas Anderson parvient à tourner un moyen-métrage qui, en pleine guerre contre le tabagisme, célèbre le fait de pouvoir prendre un bon café en fumant une bonne petite cigarette. Le titre, Cigarettes and Coffee. 10 ans plus tard, le très new-yorkais Jim Jarmusch tourne 11 sketchs qui, mis bout à bout, constitue le film Coffee and Cigarettes. Le film démarre avec l'épisode Strange to Meet You que Jarmusch avait tourné en 1986 avec son acteur des tout débuts, l'italien Roberto Benigni, à qui on devra bien sûr plus tard La Vita è Bella. 17 ans plus tard, montrant qu'il a de la suite dans les idées, Jarmusch rend hommage à ses deux addictions, la cigarette qu'on fume en buvant un bon café. Le casting est solide, Iggy Pop, Steve Buscemi, Kate Blanchett, Bill Murray, les White Stripes, jugez plus tôt.
7: I have a dentist appointment, but I don't want to go. I don't like the dentist. You want to go for me?
11: Thank you very much.
12: Are you two twins?
7: No.
13: Yes. Cheers.
11: Give me your home number. I'll call you.
7: Can I say no?
10: On vient d'écouter la bande-son de Coffee and Cigarettes que Jim Jarmusch dédie à sa sortie à un immense artiste et ami du réalisateur de Stranger Than Paradise, Joe Strummer des Clash, décédé en 2002. Bill Murray était de la partie de ce film à sketch de Jim Jarmusch. Alors, comment ne pas évoquer le film qui l'a rendu célèbre avec sa salopette sale, son flegme à toute épreuve, même quand il est couvert de sécrétions gluantes, des ectoplasmes qu'il s'échine à chasser dans Ghostbusters. Énorme machine à succès, la saga Ghostbuster a démarré en 1984 par ce film, réalisé par Ivan Reitman, comme un hommage au New York que les fantômes ont décidé d'envahir. La musique est signée d'un autre New-Yorkais, Elmer Bernstein.

0: Have you ever done where you play fight?
1: I don't want to.
0: Oh, it's super fun.
2: On my way to go.
0: Oh my God, stop it! Damn it! Oh, sorry, you have to like fight back. Stop it! I said stop! Oh, so sorry.
3: I asked you to move in with me. You said no.
0: But I can't.
3: You can. You don't want to.
2: What do you do?
0: It's kind of hard to explain.
2: Because what you do is complicated?
0: Because I don't really do it.
4: Cet échange à la fois drôle et émouvant, c'est la caméra de Noah Baumbach qui le capte, en noir et blanc, dans les rues de New York. Mettant en scène Greta Gerwig, avant qu'elle ne devienne la réalisatrice la plus crédible du moment, Frances Ha, c'est le nom de cette perle tournée en 2012, captive par sa légèreté, sa profondeur et son érudition subtile. Le réalisateur cinéphile Noah Baumbach reprenant, par exemple, la musique que Georges Delerue avait composée en 1970 avec ses collègues Antoine Duhamel et Jean Constantin pour le film de Truffaut, Domicile conjugal. On en écoute un extrait, Petit concert conjugal.

Il est déjà l'heure, et oui, de quitter la ville qui ne dort jamais, hélas, mais pas sans avoir remercié mon équipe de choc, Hélène Bourgois à la réalisation, Thierry Dozimon et Lucie Blanc aux recherches. On se quitte avec les mots d'un des grands avocats de New York, Jay-Z. Avec sa camarade Alicia Keys, il résume assez bien l'irrésistible appel que lance la mégapole aux rêveurs de tout poil. Mais ils préviennent, et je les cite, « Si tu réussis ici, tu peux réussir partout. » Voilà qui est dit, on se quitte avec leur incontournable « Empire State of Mind ».

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2: Bonjour à toutes, bonjour à tous. Merci d'être avec nous sur RTBF Musique 3 en ce dimanche midi. J'espère que vous reprendrez bien quelques cocktails d'été. En ce début d'émission, on va partir du côté de la Hongrie grâce à Johannes Brahms pour commencer. Brahms était allemand, je ne vous apprends rien, mais à l'âge de 15 ans environ, il a accompagné au piano le violoniste hongrois Édouard Reméni, qu'il a initié à la musique de son pays. Brahms a découvert la joie de jouer ses musiques traditionnelles et plus tard d'en écrire. Les 21 danses hongroises de Brahms ne portent pas de numéro d'opus parce qu'il les considérait comme des arrangements d'air populaire et non comme des œuvres originales. On écoute deux de ces danses hongroises dans une version pour orchestre.

Thomas Dausgaard à la tête de l'Orchestre de Chambre de Suède dans deux des 21 danses hongroises de Johannes Brahms. Elles ont été écrites pour piano à quatre mains, mais nous avons écouté ici une version pour orchestre. Et c'est toujours la Hongrie que nous parcourons grâce à Béla Bartók, qui a fait beaucoup pour la préservation de la musique populaire de son pays. Il a parcouru les villages de Transylvanie avec un phonographe pour enregistrer les paysans qui chantaient dans les champs. La soirée en Transylvanie a été écrite à l'époque de ses premiers grands voyages de collecte au début du XXe siècle. Elle est issue de ses 10 pièces faciles.

Le pianiste hongrois Zoltán Kocsis est l'un des grands interprètes de la musique pour piano de Bartók. Il interprétait ici la soirée en Transylvanie dans sa version originale et on va l'écouter à présent dans sa version orchestrale en tant que première des 5 images hongroises de Bartók. Imaginez des scènes de la vie rurale hongroise et roumaine. Après la soirée en Transylvanie, nous écouterons la danse de l'ours, mélodie légèrement ivre et la danse du porcher.

L'Orchestre symphonique de Chicago, dirigé par Pierre Boulez, dans les cinq images hongroises pour orchestre de Béla Bartók. De la Hongrie, on remonte vers la Tchéquie avec Antonín Dvořák et son célèbre opéra Rusalka. On ne résiste pas à l'envie, évidemment, d'écouter ensemble la chanson à la lune. L'ondine Rusalka y implore la lune de transmettre son amour au prince qui l'ignore encore.

René Fleming et l'orchestre du Metropolitan Opera dirigé par Jiří Belohlavek dans la chanson à la lune issue de l'opéra Rusalka d'Antonín Dvořák. Après ce voyage dans les pays de l'Est de l'Europe, retour en France avec Joseph Baudin de Boismortier, lui que l'on surnommait le Telemann français parce qu'il a énormément composé. Ces quatre ballets de village sont des suites rustiques que l'on a parfois jugées indignes de la musique sérieuse et bien, ne soyons pas sérieux et retrouvons les musiciens de Saint-Julien, dirigés par François Lazarevitch.

Un bel extrait des ballets du village de Joseph Bodin de Boismortier et les musiciens de Saint-Julien, guidés par François Lazarevitch. Vivaldi a écrit une trentaine de sonates pour violoncelle, le plaçant comme instrument soliste au cœur du répertoire de chambre baroque. Le violoncelliste belge Roel Diltiens est l'un des grands spécialistes du répertoire baroque pour violoncelle et son ensemble Exploration réunit autour de lui des musiciens qui partagent le même goût pour la pratique sur instruments anciens. Ils interprètent ensemble la sonate pour violoncelle en si bémol majeur de Vivaldi.

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L'ensemble Exploration de Roald Dieltjens dans la sonate pour violoncelle en si bémol majeur de Vivaldi. Avec Haydn, on va se rapprocher un peu de la nature. Son quatuor à cordes, Hoboken 339, doit son surnom à son premier mouvement dans lequel on entend des gazouillis, des cuicuis. Son surnom, c'est l'oiseau, et c'est précisément ce premier mouvement que l'on écoute ici.

L'oiseau, c'est le surnom du quatuor à cordes en do majeur Bocken 339 de Haydn. On a écouté le premier mouvement interprété par le quatuor Chiaroscuro. Et pour refermer notre émission, on accueille l'un des grands succès de Schubert. Il s'agit de la musique de scène qu'il avait écrite pour le drame Rosamund. La pièce est rapidement tombée dans l'oubli, mais le succès de la musique de scène n'a jamais été démenti.

0: Un extrait de la musique de scène de Rosamund, composition de Franz Schubert, interprétée par l'orchestre du Gewandhaus de Leipzig, dirigée par Kurt Masur. Voilà qui referme cette émission programmée par Jürgen Souting. Merci d'avoir été à notre écoute et à samedi prochain pour d'autres cocktails d'été.
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5: Bonjour à toutes et à tous, soyez les bienvenus en ce début d'après-midi et c'est à Mons que je vous emmène aujourd'hui, le 28 février 2024. La très généreuse acoustique de la salle Arsenic accueillait l'Orchestre Royal de Chambre de Wallonie conduit par Alexander Gordon. C'est un chef britannique né en 1979. Quatre compositeurs étaient au programme de cette soirée montoise. Grażyna Baczewicz, compositrice polonaise, elle est née au début du XXe siècle, nous entendrons son concerto pour cordes. Prokofiev et son Andante opus 50 bis. Samuel Barber et son Adagio pour cordes, l'une des œuvres probablement les plus jouées par l'Orchestre Royal de Chambre de Wallonie, mais par tout orchestre de chambre au monde. Mais c'est avec Gideon Klein, un compositeur très rarement joué, on s'en réjouit, et sa Partita pour cordes que s'ouvrait ce concert. Né en République tchèque en 1919, Gideon Klein était pianiste, musicologue et bien sûr compositeur, déporté une première fois en décembre 1941 au camp de Theresienstadt, avec d'autres compositeurs d'ailleurs. Il est ensuite transféré à Fürstengrube, non loin d'Auschwitz. Il y mourra en janvier 1945, à l'âge de 25 ans seulement. Ironie du sort, le camp sera libéré seulement quelques jours après son décès. Alors manifestement très conscient du risque qu'il encourait, il a eu le temps, juste avant sa déportation, de confier à l'un de ses amis une valise qui contenait l'intégralité de ses œuvres. Cette valise ne sera pourtant découverte qu'au début des années 1990. C'est sa sœur Eliska Kleinova qui a, elle, survécu à l'Holocauste, qui a fait éditer ses œuvres. En 1994, elle a d'ailleurs créé la formation Gideon Klein. La musique de Klein s'inspire de celle de Janáček, ainsi que celle de Berg et Schönberg, mais le tourbillon d'énergie et de vie qui est présent dans cette partita pour cordes de Gideon Klein qui est à suivre, eh bien il est extrêmement personnel. Sa partita a été achevée en octobre 1944, soit 9 jours seulement avant sa déportation vers Auschwitz. Nous en écoutons donc la version de l'Orchestre Royal de Chambre de Wallonie, qui est conduit par Alexander Gordon. Voici la musique de Gideon Klein, c'est un enregistrement Musique 3.

La partita pour cordes de Gideon Klein, un compositeur tchèque né en 1919 et décédé à Auschwitz en 1945. Nous en écoutions la version de l'Orchestre Royal de Chambre de Wallonie qui était en concert à Mons. C'était en février 2024. Leur concert se poursuivait avec l'Adagio pour cordes de Samuel Barber, probablement l'œuvre la plus jouée par les orchestres de chambre dans le monde entier. Né en Pennsylvanie en 1910, Samuel Barber écrit son premier quatuor à cordes, opus 11, en 1936. La même année 1936, le deuxième mouvement, Adagio, de ce quatuor, est arrangé pour orchestre à cordes. Le succès sera immédiat et total, tant et si bien qu'on oubliera rapidement que cette œuvre, donc cet Adagio pour cordes, provient de son premier quatuor à cordes, opus 11. C'est donc dans sa version pour orchestre de chambre que je vous propose d'écouter tout de suite cet Adagio pour cordes de Samuel Barber. Alexander Gordon est toujours à la tête de l'Orchestre Royal de Chambre de Wallonie.

La grande classe de l'Orchestre Royal de Chambre de Wallonie, emmenée par le chef britannique Alexander Gordon, très inspiré manifestement par l'adagio pour cordes de Samuel Barber. En 1931, c'est Prokofiev qui compose son premier quatuor à cordes, opus 50. Et à l'instar de Barber, 5 ans après lui, Prokofiev a lui aussi l'idée d'écrire un arrangement pour orchestre à cordes d'un mouvement de son quatuor à cordes, en l'occurrence le troisième mouvement Andante, qu'il appellera l'Andante opus 50 bis de Serge Prokofiev.

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La musique magnifiquement ciselée de Gradzina Abaciewicz, dont nous écoutions le concerto pour cordes, une œuvre écrite en 1948. Alexander Gordon était à la tête de l'Orchestre Royal de Chambre de Wallonie et c'était la dernière œuvre au programme de ce concert, mais devant l'enthousiasme du public montois dont vous êtes les témoins, la formation wallonne revenait pour un bis de Vasil Barvinsky, un compositeur ukrainien tout à fait méconnu. Il était pianiste, il est né en 1888.

0: Un extrait du concerto pour cordes de Vasil Barvinsky, un compositeur ukrainien né à la fin du 19e siècle. C'est le bis que l'Orchestre Royal de Chambre de Wallonie offrait au public réuni en la salle Arsonique à Mons. C'était le 28 février 2024 et c'est le chef britannique Alexander Gordon qui était à la tête de la formation wallonne. C'est un enregistrement Musique 3 dont la prise de son a été réalisée par Manu Vautier et Francis Willems que je remercie ici.
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0: Ce concert s'ouvrait avec la musique de Gideon Klein, compositeur tchèque tragiquement décédé en déportation en 1945. Il avait à peine 25 ans, alors pour honorer sa mémoire, voici le Te Deum d'un autre compositeur tchèque mais né quelques centaines d'années avant lui. Il s'agit de Jan Dismas Zelenka, un contemporain de Jean-Sébastien Bach.

Le flamboyant tédéum ZWV 146 de Jan Dismas Zelenka. Hans Christoph Rademann était à la tête du chœur de chambre de Dresde ainsi que de l'orchestre baroque de Dresde. Vous y avez entendu les voix magnifiques des sopranos Heike Alaschka et Martina Linz-Räuber, du ténor Markus Ullmann et de la basse Jochen Kupfer. Après le royaume de Bohème de Zelenka, voici la Pologne de Stanisław Moniuszko. Donc voici le quatuor à cordes en fa majeur. Il est interprété par le quatuor Camerata.

Le quatuor à cordes en fa majeur de Stanisław Moniuszko, compositeur polonais. Il était interprété par le quatuor Camerata. C'est avec Leo Janáček qu'on se quitte aujourd'hui et sa sonate pour piano sous-titrée 1er octobre 1905 qui fait référence à une manifestation au cours de laquelle un ouvrier fut tué. C'était à Brno en Tchéquie. C'est Ivan Moravec qui est au clavier.

0: Ivan Moravec dans la sonate pour piano, 1er octobre 1905, de la rue de Leoš Janáček, un titre qui fait référence à une manifestation qui a eu lieu précisément ce 1er octobre 1905 à Brno en Tchéquie et au cours de laquelle un ouvrier fut tué. Voilà, c'est avec cette œuvre au parfum politique que prend fin notre émission aujourd'hui. Merci beaucoup à vous de l'avoir suivi. Dans quelques instants, c'est Hélène Michel qui nous rejoindra. Elle est déjà là en face de moi. Hélène qui programme et présente Le Temps Suspendu. Quant à moi, je serai de retour dès demain 13h pour vous proposer un autre concert. D'ici là, je vous souhaite de passer un agréable après-midi et je vous dis à très bientôt. Au revoir.
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2: Et merci à Laurent Grolus qui nous a gardé le fauteuil de l'après-midi. Soyez les bienvenus jusqu'à 17h. On va commencer aujourd'hui avec un virtuose adulé à travers toute l'Europe, un voyageur infatigable. C'était Jan Ladislav Dušek qui fut l'un des premiers pianistes vedettes avant même que Beethoven ne domine la scène musicale. On lui attribue même l'habitude de placer le piano de profil afin que le public pouvait ainsi admirer ses mains et peut-être même son profil. Son écriture pour le piano déborde de contrastes, de passion, d'élan presque romantique. Et je vous propose de découvrir de sa main une sonate. C'est le deuxième mouvement de sa sonate pour piano en do dièse mineur, un tempo vivace e con fuoco, quasi presto. Bref, de la vivacité et du feu.

Jean et Flamme Bavouzet interprétaient cette sonate de Jan Ladislav Dušek. Nous en écoutions le deuxième mouvement de cette sonate en do dièse mineur. Édouard Dupuis, c'est un personnage de roman né en Suisse, violoniste virtuose, chanteur d'opéra adulé, chef d'orchestre, séducteur, impénitent et aventurier. Il a traversé les capitales du nord de l'Europe et il a travaillé surtout à Copenhague et à Stockholm, en laissant derrière lui autant de succès musicaux que de scandales mondains. C'était un élève de Jan Ladislav Dušek et il a hérité de son goût pour la mélodie élégante et les élans pré-romantiques. Alors on découvre une œuvre de chambre de sa main à la combinaison inhabituelle. Il s'agit du quintette pour basson et cordes en la mineur.

Donna Hagrell, Marc Destrubé, Frank Polman, Yoshiko Morita et Albert Bruggen, c'était le quintet pour basson et cordes en la mineure d'Édouard Dupuis, ce compositeur méconnu d'origine suisse, violoniste virtuose. On l'appelait le Don Juan du Nord. Il a traversé les capitales de toute l'Europe avec beaucoup de succès mondiaux derrière lui. Et voici maintenant un grand symphoniste suédois du 19e siècle, original et parfois incompris de son vivant. C'est Franz Berwald et son œuvre intitulée « Jeu d'elfes, Elfenspiel ». C'est l'une des partitions orchestrales les plus séduisantes de Berwald. C'est un poème symphonique avant la lettre qui appartient à une série de peintures sonores orchestrales et qui révèle son imagination. Ce n'est pas vraiment une musique descriptive. Berwald suggère plutôt un monde d'ombre légère, de danse furtive et de quelques mouvements insaisissables aussi. Et les bois y jouent un rôle essentiel avec des motifs rapides, scintillants, qui semblent surgir de toutes parts.

L'Orchestre Philharmonique Royale de Stockholm, dirigé par Ulf Björling, c'était les Jeux d'Elfes de Franz Berwald. Alors lui, il est le secret le mieux gardé peut-être de la musique suédoise. De son vivant, le surnommait pourtant le Schubert suédois parce qu'il excellait dans l'art de la mélodie. C'est Adolf Fredrik Lindblad, qui était aussi un ami de Mendelssohn et professeur de la famille royale en Suède. Voici de Lindblad un petit diptyque longtemps resté dans l'ombre de ses célèbres mélodies. C'est l'Andante et Allegro pour piano, deux pièces brèves, poétiques, très chantantes, souvent proches de la romance sans parole.

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Oscar Ekberg interprétait l'Andante et Allegro d'Adolphe Frédéric Lindblad. Oscar Ekberg, qui a joué un rôle essentiel dans la redécouverte de ce répertoire, il a enregistré beaucoup de pièces pour piano de Lindblad, issues de manuscrits et de publications qui ont été dispersées dans un travail quasi archéologique consacré à ce répertoire oublié. On continue avec encore un Suédois, l'une des grandes figures musicales suédoises du tournant du XXe siècle, Wilhelm Stenhammar. On écoute un extrait de sa sérénade, grande œuvre orchestrale en plusieurs mouvements. Voici le deuxième, Canzonetta.

0: Une voix de jazz, une élégance naturelle venue de Suède, formée à New York, Rigmor Gustafsson, mais restée fidèle quand même à une idée simple, la musique comme conversation. Et ici, elle ne conversait pas avec n'importe qui, puisqu'elle était accompagnée par le Jackie Terrasson Trio dans ce morceau « Close to You ».
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Le magicien discret du clavier, celui qui a transformé le clavecin en terrain de jeu, de sport, d'architecture sonore avec ses 555 sonates. Domenico Scarlatti, ces sonates dont beaucoup ont connu une seconde vie dans leur version pour piano moderne comme ici, sous les doigts de Racha Arodaki. Et voici Evaristo dall'Abaco, c'est encore une élégance un peu retenue, très italienne mais filtrée par le goût du Nord qu'il a côtoyé au service des cours germaniques, la cour de Bavière en particulier. C'est un contemporain de Vivaldi, injustement oublié, et parfois en avance sur son temps. On découvre son concerto de chambre en do majeur, opus 5.

Le Concerto Köln interprétait ce concerto de chambre en do majeur d'Evaristo dalla Bacco. Et voici une messe, la Messa di Gloria, beaucoup moins connue que la petite messe solennelle, cette œuvre de Rossini. C'est la dernière composition liturgique écrite par Rossini avant de quitter l'opéra. On avait perdu toute trace de cette messe di Gloria, jusqu'à ce qu'elle soit revenue à l'attention du public en 1992 à l'occasion des célébrations du deuxième centenaire de la naissance du compositeur. Et cette œuvre religieuse, atypique, devrait satisfaire les amateurs de bel canto au même titre que ceux qui sont férus de musique sacrée.

C'était un extrait de la messe di Gloria de Rossini avec Neville Marriner et The Academy of St. Martin in the Fields et le ténor Francisco Araiza. Rossini qui a inspiré bien des compositeurs et notamment Bohuslav Martinu avec une œuvre brillante, à la fois brillante, nerveuse et pleine d'esprit. Ce sont les variations sur un thème de Rossini pour violoncelle et piano composé en 1942 alors que Martinu vivait en exil aux États-Unis. Martinu qui reprend un thème issu de l'univers de Rossini, donc et plus précisément une mélodie célèbre de la Cenerentola. Mais il le transforme totalement, ce thème qui finalement est à peine reconnaissable, comme déconstruit et réinventé.

Michael Kanka au violoncelle, Jaromír Klepacz au piano dans ses variations sur un thème de Rossini, de Bohuslav Martinů, une partition en forme d'hommage à la croisée de Rossini, Paganini, néoclassisme du XXe siècle et un exemple parfait de Martinů dans les années de guerre, concis, nerveux et inventif.

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L'Orchestre Philharmonique Royal de Liège, dirigé par John Nechling, c'était la tarentelle et la mazurka de la boutique fantasque d'Ottorino Respighi, lui aussi inspiré par Rossini avec cette boutique fantasque, musique de ballet créée par les ballets russes à Londres. Un carré d'as, quatre compositeurs. Quatre as du baroque français qui font l'objet d'une nouveauté discographique, Couperin, Forqueray, Marais et Rameau, autant d'autoportraits musicaux complétés par d'autres compositeurs qui sont leurs contemporains. Un disque où chaque pièce devient un caractère incarné, les compositeurs dialoguent entre eux à travers leurs portraits croisés pour nous offrir une lecture vivante, expressive du baroque français. Les interprètes de cet enregistrement sont les musiciens de l'ensemble Les Timbres qui travaillent ces pièces depuis longtemps en concert, parfois depuis plus de 20 ans, ce qui nourrit une approche très habitée de ses portraits. Jean-Ferry Rebel apparaît également dans ce programme avec sa sonate baptisée La Forqueray, que voici.

L'ensemble Les Timbres interprétait la Forqueraie, sonate numéro 4 en mi mineur de Jean-Ferry Robel, extrait de ce nouveau disque, baptisé Carédas, Portraits musicaux. C'est le titre de ce nouvel album, un titre ludique qui fait référence au jeu de cartes et derrière lequel se cache une idée très séduisante, explorer l'art du portrait musical au cœur du baroque français où les compositeurs ne se contentent pas d'écrire pour eux-mêmes, mais se représentent, se répondent et parfois se peignent les uns les autres. Et au centre du projet, quatre grandes figures donc de ce disque, François Couperin, Marin Marais, Antoine Forqueraie et Jean-Philippe Rameau. Et autour d'eux gravitent d'autres compositeurs, Jean-Ferry Rebel, dont nous venons d'entendre cette sonate, mais aussi Dufly et Keix d'Everlois et plusieurs contemporains qui viennent enrichir ce jeu de miroir en écrivant à leur tour des portraits, des hommages ou des réponses musicales. C'est une nouveauté du label Château de Versailles. On va quitter doucement le salon baroque avec ses jeux de miroir pour rejoindre un autre monde sonore, celui de Debussy. Voici le troisième volet des images pour orchestre, Ronde de printemps, dans une transcription pour piano réalisée par Gérard Gasparian.

0: Une transcription pour piano réalisée par Gérard Gasparian de cette image pour orchestre Ronde de printemps de Debussy et une interprétation signée Jean-Paul Gasparian. Voilà qui referme le temps suspendu. Nous en resterons là pour aujourd'hui. Merci de nous avoir suivis. Belle suite d'après-midi.
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4: L'Andalousie commence à respirer après l'incendie meurtrier qui a fait 12 morts cette semaine. Le feu est désormais maîtrisé, mais il laisse un paysage dévasté. Les habitants évacués vont pouvoir rentrer pour découvrir l'ampleur des dégâts. Une pluie d'hommages après la disparition de Lindsey Graham. Le sénateur républicain, figure incontournable du camp Trump, est mort hier soir à l'âge de 71 ans. Ses soutiens en Ukraine, en Israël et en Europe saluent un homme qui pesait dans les dossiers internationaux. Un grand saut pour une grande cause. Ah oui, des nageurs ont plongé dans la Meuse en ce jour du Big Jump. Objectif, rappeler que nos rivières méritent une eau toujours plus propre. Et puis au Tour de France, 8 coureurs échappés, dont le Belge Van Aertvelt, sont en tête de la 9e étape à travers la Corrèze. Nous appellerons Samuel Grulois en direct de la Grande Boucle. Bonjour à toutes et à tous. Dans le sud de l'Espagne, le pire semble donc passé. L'incendie qui a fait 12 morts en Andalousie est désormais maîtrisé. Les personnes évacuées vont pouvoir regagner provisoirement et progressivement leur domicile. Mais les dégâts sont considérables. De nombreuses habitations ont été endommagées et les autorités, Jean-François Herbeek, préviennent que le retour à une vie normale prendra encore plusieurs jours, voire plusieurs semaines.
5: En effet, les pompiers devaient encore vérifier cet après-midi que tout danger est bien écarté. La région Andalousie annonce que l'incendie est stabilisé, ce qui signifie qu'il est circonscrit à un périmètre délimité sans danger, que les flammes progressent encore. Ensuite, les personnes évacuées, encore un millier, pourront rejoindre leur habitation. Tout le monde ne pourra pas rester, car dans beaucoup d'endroits, il n'y a plus ni eau ni électricité. Il faudra sans doute retourner attendre à l'hôtel, mais les habitants peuvent ainsi constater les dégâts à leurs biens. Les pompiers ont aussi vérifier qu'il ne reste plus de victimes dans les zones ravagées par le feu. Il reste aussi à identifier les victimes, parmi lesquelles plusieurs étrangers, dont des Britanniques, qui vivent dans la région où ils viennent en vacances, ainsi qu'un Belge, selon le témoignage de son fils à l'agence Reuters. Les autorités espagnoles restent prudentes sur le nombre de disparus tant que les autopsies des corps retrouvés ne sont pas terminées.
4: Les explications de Jean-François Herbeek et le Premier ministre espagnol Pedro Sanchez est attendu demain sur les terre calcinée d'Andalousie. La chaleur qui étouffe l'Europe nous rappelle aussi combien l'eau est une ressource précieuse. Et au-delà de la quantité, il y a aussi sa qualité. C'est tout le sens du Big Jump, un mouvement international qui invite les citoyens à se mobiliser pour des cours d'eau plus propres. C'est pourquoi ce dimanche, des nageurs ont plongé dans la Meuse du côté de Huy, sous les yeux d'Olivier Tunus.
6: En bord de Meuse, le thermomètre affiche 27 degrés. L'eau aussi. De quoi faire de ce big jump une véritable réussite.
7: C'est la toute première fois.
8: J'ai hâte que je saute dans la Meuse et qu'elle soit bonne. Je stresse, j'ai beaucoup le trac.
7: Ça va aller?
8: Oui.
9: Vraiment, ça me stresse. J'ai peur de ne pas bien savoir nager et de me noyer. Mais bon, voilà, on verra bien.
6: 22 sites en Belgique ont vibré au rythme de ces plongeons. La SBL Good Planet veut ainsi interpeller les citoyens sur la qualité de nos lacs et des cours d'eau. Clément Willyquet, porte-parole de la SBL.
10: La qualité de nos cours d'eau en Belgique n'est pas encore assez suffisante. Autant pour nous se baigner que pour la biodiversité. Trop de pesticides, de bactéries et j'en passe. Et si nous sautons aujourd'hui, si des milliers de personnes sautent à l'eau aujourd'hui, c'est pour revendiquer une eau plus propre.
6: L'événement ne doit pas faire oublier la sécurité. Les plongeurs aguerris tiennent à mettre en garde le public contre les pièges et les vrais dangers de la baignade en milieu naturel.
11: Tous ces jeunes qui sautent dans l'eau, qui vont nager dans des carrières, dans des lieux interdits, qui croient qu'ils savent nager alors qu'ils ne savent pas nager, ça, je trouve ça dramatique.
12: Il faut être très prudent.
11: Il faut vraiment, vraiment être très prudent.
6: Des conseils de prudence qu'il est toujours bon de rappeler.
4: En reportage d'Olivier Tunus et de Marc Mellon, Big Jump également en France avec la traversée de Paris qui a fait son grand retour aujourd'hui après 80 ans d'absence. Il s'agit d'une course à la nage de 8,5 km dans la Seine. On se souvient que le fleuve assaini à grands frais avait déjà accueilli les épreuves de triathlon lors des Jeux Olympiques d'été de Paris 2024. Likez, partagez, identifiez un ami. Vous connaissez ce type de concours sur Facebook et sur Instagram pour gagner des places de concert, des tickets de cinéma ou des chèques cadeaux. Mais lorsque ces opérations sont organisées par des responsables politiques, la pratique soulève de sérieuses questions, Hugo Doit. La frontière entre communication et promotion devient beaucoup plus floue.
12: Des places pour de nombreux concerts sont à gagner sur le compte de la première échevine MR de la ville de Bruxelles, Florence Frelings. Des tickets offerts par la ville, mais que l'échevine conditionne parfois à un partage de son compte ou un commentaire. Une pratique qui n'est pourtant pas autorisée par les plateformes, rappelle Xavier Degros, expert en communication digitale.
13: On ne peut pas conditionner un gain à une action sur la plateforme, que ce soit liker, commenter, partager. Tout ça est tout à fait contraire aux conditions générales d'utilisation.
12: Une pratique qui pourrait soulever aussi des questions éthiques, mais ce n'est pas l'avis de la première concernée.
14: On peut évidemment voir le mal partout, mais en réalité, ce concours, il n'a qu'un seul objectif, c'est faire plaisir aux participants avec quelques places. Et donc, ces personnes ne sont pas du tout obligées de s'abonner, ni de commenter ou de partager d'ailleurs, mais ils peuvent le faire.
12: Certains anciens concours imposaient pourtant de partager et de commenter. Et puis, y a-t-il un intérêt pour l'élu? Ce n'est pas certain, selon Xavier Degros.
13: Vous allez gagner, certes, des abonnés grâce à un concours, oui, mais quels abonnés? Ce ne sont pas nécessairement les personnes qui sont là parce qu'ils adhèrent à votre activité. Donc, c'est une mesure extrêmement court-termiste et, pour le dire franchement, un peu idiote.
12: Le dernier concours en date pour empocher des places pour le concert de Bad Bunny a déjà été partagé à plus de 1000 reprises.
4: À Liège, un jeune homme de 26 ans a été interpellé avec un véritable stock de gaz hilarant. Les policiers ont découvert 12 bonbonnes de protoxyde d'azote dans sa voiture, puis 22 autres lors d'une perquisition à son domicile. Déjà connu pour des affaires de stupéfiants, il fait désormais l'objet d'une demande de mandat d'arrêt. Détourné de son usage médical ou alimentaire, ce gaz peut provoquer de graves troubles neurologiques. Les réactions se succèdent à la suite de l'annonce du sénateur américain Lindsey Graham. Ce républicain très influent était devenu un allié majeur du président Donald Trump. Il est décédé hier soir à l'âge de 71 ans. Fiona Collien, parmi le florilège de réactions, il y a celle du président ukrainien Volodymyr Zelensky.
15: Oui, car la veille de sa mort, Lindsey Graham avait justement rencontré le président ukrainien à Kiev. Il s'était en fait rendu en Ukraine en tout une dizaine de reprises et était un fervent défenseur de ce pays face à la Russie. Volodymyr Zelensky s'est dit aujourd'hui profondément attristé. Il écrit « Lindsey Graham était aux côtés de notre peuple lorsque c'était le plus nécessaire » et parle d'un dirigeant déterminé. Autre pays, même louange, cette fois en Israël. Le Premier ministre Benjamin Netanyahou a lui aussi rendu hommage au sénateur qu'il a qualifié de grand ami d'Israël, disant avoir perdu un ami cher. On l'écoute.
16: Il voyait l'Iran et ses alliés pour ce qu'ils étaient, dangereux, non seulement pour Israël, mais pour le monde entier et assurément l'Amérique. Il n'a jamais faibli, il est resté fidèle à ses convictions. Et s'il voulait vous dire quelque chose qui pouvait déplaire, il le disait sans détour. J'appréciais cela, sa franchise et son courage.
15: Plus près de chez nous, la présidente de la Commission européenne, Ursula von der Leyen, a aussi réagi. Elle estime que le sénateur Graham laissera, je cite, un grand vide et salue son soutien à l'Ukraine face à la Russie. Il a œuvré sans relâche au renforcement des sanctions en étroite coordination avec l'Union européenne. Voilà ce qu'elle écrit dans un message publié en ligne aujourd'hui.
4: Merci Fiona. Et puis l'armée américaine assure que le détroit d'Ormuz reste ouvert malgré les déclarations de l'Iran qui affirme l'avoir fermé jusqu'à nouvel ordre. Téhéran revendique par ailleurs des frappes contre deux navires dans ce passage stratégique pour le commerce mondial. Un porte-conteneur chypriote a été touché, 23 membres d'équipage ont été secourus, mais un marin est toujours porté disparu. En sport, on commence avec le Tour de France. À 15 km de l'arrivée environ de la 9e étape à Ussel, 8 hommes étaient en tête, dont le Belge Van Etvelt et le Néerlandais Van Der Poel. Mais il me semble que la situation a un petit peu explosé. Nous vous retrouvons en direct de la Grande Boucle, Samuel Grulois. Est-ce que la plus grosse difficulté à l'approche de l'arrivée, le mont Bessou, a été franchie ?
17: Ah oui, il a été franchi et c'est dans ce Montbessou que Mathieu Van Der Poel a fait exploser le groupe de 8. Vous connaissez la règle de 3, je vais vous faire une règle de 2. Ils étaient 16 dans la grosse échappée. 16 divisé par 2, on a retrouvé 8 coureurs. 8 coureurs divisé par 2, on en retrouve 4 désormais devant. Mathieu Van Der Poel donc, Tobias Alain Johannessen, Alex Baudin, mais aussi un incroyable Tom Pitcock qui a eu un gros souci de dérailleur. On a cru que c'était terminé pour lui et puis en tapotant du talon sur son dérailleur, il a pu débloquer tout ça, faire l'effort pour revenir. Il est revenu et il est toujours un sérieux candidat à la victoire d'étape dans quelques kilomètres du côté de Ussel. Nous sommes précisément à 14 km 400 de l'arrivée. Le groupe Maillot Jaune, ce qu'on va appeler le peloton, est revenu sur les rescapés ou les 4 derniers rescapés du groupe de 8, et notamment Lennart Van Etfelt qui a été avalé, repris à l'instar des deux coureurs de la Lidl Trek qui vont maintenant rouler en tête du peloton pour espérer peut-être revenir et propulser Mats Pedersen vers une nouvelle victoire d'étape.
18: Merci beaucoup Samuel Grulois, nous vous retrouvons tout à l'heure pour le grand final. En tennis, duel entre le numéro 1 et le numéro 3 mondial en finale de Wimbledon. L'Italien Yannick Sinner affronte l'Allemand Alexandre Zverev. La partie va commencer dans quelques instants. Et puis en sport moteur, l'Espagnol Marc Marquez sur Ducati a remporté ce dimanche le Grand Prix d'Allemagne de moto GP, la 11e manche de la saison. Le champion du monde en titre se relance ainsi dans la course au titre juste avant la trêve d'été. Il est l'heure de refermer ce journal. Je vous souhaite une belle fin de journée.
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21: Bienvenue, bienvenue et merci de nous rejoindre en fin de journée sur Musique 3. La Dolce Vita offre tout de suite le plein de saveurs méditerranéennes avec une chanson d'Alfio Antico. Il a composé son propre folklore, tapissé de dialectes siciliens, de sonorités ancestrales comme le tamburello, un tambourin qui fait partie de toutes les fêtes de son enfance dans un village près de Syracuse. Le silence amoureux, Silenzio d'Amuri, lui a été emprunté par Marco Beisli, autre troubadour de l'Italie méridionale, entouré des instrumentistes de l'arpeggiata.

Les mains nées des Primavera, c'est un passage de la bande originale du film Amarcord de Federico Fellini, musique de Nino Rota, l'orchestre philharmonique de la Scala dirigé par Riccardo Chailly. Au cinéma, quel est le point commun entre Barry Lyndon, Valse avec Bachir, Minority Report, Amour de Michael Haneke ou Trop belle pour toi de Bertrand Blier? Eh bien, chacun de ces films déroule sa part de mélancolie sur la musique de Franz Schubert.

joué par le Beaux-Arts Trio. Ce fragment sublime du trio numéro 2 de Franz Schubert, osmose de tendresse et de passion retenue. Après Schubert, voici une ballade bien plus contemporaine. Sur son tout premier album, en 2020, le saxophoniste Emmanuel Wilkins exprimait avec beaucoup de force toute l'urgence sociale dans une Amérique en souffrance. Et au milieu de cette lutte, de ce bouillonnement, il y a un moment de répit sur cet album. Il y a une évocation du poète et militant noir James Weldon Johnson, un espoir d'émancipation intitulé « The Dreamer ». Le trio d'Emmanuel Wilkins, nous allons l'entendre tout de suite au début d'une promenade enchaînée qui va nous conduire ensuite vers les îles du Pays de Galles, vers le terroir de la chanteuse Martha Tilston.

Dale, Julie Keeps Quiet de Leonardo Vandel est sorti en 2024. Ce film évoquait la prise de parole très difficile des jeunes sportifs confrontés aux exigences énormes, parfois à l'emprise d'ailleurs, exercées sur eux par leur entraîneur. Voici une autre histoire belge, pas du tout dramatique celle-là. C'est la belle aventure musicale du trio qui réunit Joachim Janello, Samson Schmidt et Johan Dupont sous le label Home Records.

Enchaîné, enchaîné. Ces 10 dernières minutes, il y avait deux merveilleux vétérans latino-américains. La chanteuse péruvienne, Susana Baca, invitée sur l'album Voices du violoncelliste français Mathieu Salio, suivi à l'instant du bandoneon de Dino Saluzzi pour son 90e anniversaire. Dino Saluzzi, le plus sensible de tous les bandoneistes argentins. Dino Saluzzi a fait paraître un album joliment intitulé El Viejo Caminante, le vieux vagabond en français, entouré de son fils, le guitariste José Saluzzi, et d'une seconde guitare, le norvégien Jacob Young, le tout sous le label ECM. Nordique, nordique et résolument joyeux, voici le fantôme de la cuisine. Il faut le dire en suédois, le fantôme de la cuisine est une traduction du groupe folk Spöket It Köket.

Light is Dim, entre folk et girls band. Les filles du groupe danois Akervinda, elles sont capables de toutes les métamorphoses. Elles sont très populaires au Danemark pour leur apparition féerique et aussi des interprétations très aériennes de chants traditionnels a cappella. Et elles se transforment en gamines délurées dès qu'il s'agit de faire la fête. Pour ça, elles s'associent à un groupe d'instrumentistes suédois, le groupe Spöket It Köket. Dans ce même esprit de bal de village en Scandinavie, je vous propose de remonter le fil du temps avec un violon du terroir. La Finlandaise Greta Maria Kantala a le don de relier très naturellement les vieilles danses nordiques aux menuets, aux gigues courantes et allemandes des suites et partitas de Jean-Sébastien Bach.

0: la valse de Yana. Quelques traits de folklore scandinave enchaînés à la gigue de la partita BWV 1004 de Jean-Sébastien Bach. C'était la violoniste finlandaise Greta Maria Kentala.
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le saxophone de Sonny Rollins et l'orchestre d'Oliver Nelson sur la bande originale du film Elfie, l'errance très désinvolte d'un Michael Caine très volage dans le Londres du milieu des années 60. La musique du film avait été entièrement composée par Sonny Rollins. Composer, jouer, chanter, proposer, même écouter de la bonne musique. Est-ce que cela s'apparente à une bonne action? En tout cas, Pierre Desproges posait la proposition dans ce sens, dans ces termes. L'humoriste Pierre Desproges, qui était un admirateur de Paolo Conte, admirateur zélé, sans demi-mesure, il disait ceci: Paolo Conte chante, esthétiquement c'est beau, moralement, comme toute insulte à la médiocrité, c'est donc une bonne action.

sotto le stelle del jazz, Paolo Conte. Du jazz italien, en voici un exemple plus contemporain, purement instrumental, avec Stefano Bolani.

Stefano Bonani, Creatura Durada. C'est une composition personnelle de Stefano Bonani qui côtoie sur cet album des standards brésiliens pour exprimer tout son amour au continent musical de Carlos Jobim. Jobim, le voici à la guitare, Stan Getz au saxophone.

voir, chère indolente, de ton corps si beau, comme une étoffe vacillante miroiter la peau. Sur ta chevelure profonde, aux âcres parfums, mer odorante et vagabonde, aux flots bleus et bruns, comme un navire qui s'éveille au vent du matin, mon âme rêveuse appareille pour un ciel lointain.

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0: Le serpent qui danse, petit poème en quatrain tiré des fleurs du mal. Et il y eut plusieurs mises en musique de ce poème en particulier dans la chanson française. Léo Ferré en premier, François Feldman également, et puis le plus dansant, sans doute le plus séduisant, Gainsbourg en 1962, dans le style jazz bossa en plein essor à l'époque.
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0: Nous avons appris le week-end dernier le décès du clarinettiste Michel Portal. Michel Portal qui recherchait sans cesse de nouveaux langages. Il se disait dispersé. On va rectifier en précisant qu'il était surtout surdoué. Classique d'abord, contemporain, jazz ensuite. En réalité, Michel Portal était parfaitement polyvalent avec son groupe Michel Portal Unit. Il a triomphé dans des concerts mémorables. Il a également collaboré avec les musiciens funk de Prince pour l'album Minneapolis. Et au fil du temps, le clarinettiste s'était aussi tourné vers le saxophone et le bandoneon argentin.

0: Michel Portal, Ida Lupino. C'est un passage de l'album Dockings. Outre la clarinette basse, le saxophone, Michel Portal a abordé le bandoneon à partir des années 1970. Il cherchait à retrouver la sonorité mélancolique, organique, du tango pour l'intégrer à son univers jazz et contemporain. Sur l'album Dockings, il était entouré de Markus Stockhausen à la trompette, Steve Swallow, basse électrique, Bruno Chevillon à la contrebasse et Joy Baron à la batterie. Michel Portal est décédé le 12 février dernier à Paris, à l'âge de 90 ans.
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0: Et nous changeons complètement d'horizon. Nous voici dans les Antilles, paradis tropical, qui est aussi le paradis des pianistes. L'île de Cuba concentre une quantité impressionnante de pianistes vedettes, des virtuoses du jazz, qui savent tout ce qu'ils doivent à leur formation acquise dans les rigoureux conservatoires classiques de la Havane. Parmi cette kyrielle de pianistes de jazz, voici Mariali Pacheco en 2012. Mariali Pacheco avait été la première femme à remporter une compétition en solo à Montreux, la première femme depuis l'existence de ce prestigieux concours international de jazz. Et sur l'album Danzón Cubana, on découvre Mariali Pacheco en concert avec l'orchestre de la radio allemande à Cologne.

Il y avait d'abord, il y a un instant, la pianiste cubaine Mariali Pacheco, enchaînée aux deux claviers des sœurs Katia et Marielle Labeck avec ses quelques notes de West Side Story arrangées par elle. Pour deux pianos et percussions, Cuba, revoici Cuba qui résonne encore un instant dans un mariage dominé, toutefois, par la voix flamenco de Diego El Cigala. Le chanteur andalou a connu un succès international dans sa collaboration avec une légende du piano cubain, Bebo Valdés, en 2007. C'était l'album Lágrimas Negras, et puis l'année suivante, il remettait le couvert, en compagnie cette fois de Guillermo Rubalcaba, sur l'album Dos Lágrimas.

Compassion, un titre de l'album Dos Lágrimas, paru en 2008, collaboration entre Diego El Cigala, le chanteur andalou, et le pianiste cubain Guillermo Rubalcaba. On poursuit avec la référence absolue de la guitare flamenca. On est en 1973, c'est l'une des toutes premières apparitions de fusion entre flamenco et jazz latino. Voici Paco de Lucía.

le légendaire Paco de Lucía et son morceau Entre dos Aguas qui, on peut le dire, a lancé son succès international au début des années 1970, un morceau novateur qui était capable de moderniser le flamenco tout en lui restant profondément fidèle. Voici les cordes de l'oud à présent. C'est le meilleur partenaire de la chanteuse kabyle Souad Massi qui l'accompagne et qui signe la plupart de ses arrangements, le musicien Mehdi Khalil.

Bankulshi, c'est un titre de l'album Umniya, autrement dit le rêve, le souhait ou la prière de Souad Massi, rêve de liberté, d'émancipation, rêve d'amour ou d'une politique plus juste et plus démocratique dans son Algérie natale.

0: Camino, composition d'Aldo Romano, qu'il avait confiée à Claude Nougaro il y a bien longtemps, pour sa chanson Rime. Cette mélodie est réapparue l'été 2024 sur le tout dernier album de Balaké Sissoko avec Vincent Segal et le quartet des Mille Parisiens. L'album s'intitule Sous Cora. La Dolce Vita prend congé jusqu'à demain, 17h. La suite de la soirée sur Musique 3, ce sont les notes de l'histoire avec Jean-Louis Lahaye. Excellente soirée.
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0: Dans les carnets de l'intime, Hélène Laurent nous propose, à la manière des pionniers des radios libres, de monter de nuit sur les toits près des antennes et de voyager au gré de la bande FM à la rencontre de nouvelles voix militantes. Vous écouterez d'abord une radio pirate de la CGT, Radio Castagne, qui organisa en 1979 un direct de nuit du fond d'une mine pour donner la parole aux mineurs sévenols grévistes. Ensuite, Radio Fréquence Gay pour découvrir la première radio libre antenne nocturne entre lesbiennes. Enfin, Radio Libertaire pour y entendre Ras les murs, la célèbre émission anticarcérale qui rapprochait la nuit les deux côtés des murs des prisons. C'est la fin du monopole d'État, les débuts de la FM, la radio évolue, les luttes aussi, quand la nuit appartenait aux auditeurs. C'est une proposition d'Hélène Laurent.
1: Oh là là, alors là il y a un tout petit escalier. Faut monter tout doucement.
2: Ah oui, c'est étroit, c'est raide.
1: Ouais, attends, mais il est super raide. En fait, on était au 6e et là on va à l'équivalent du 7e.
2: Ouais.
1: Attends. On peut pas faire trop de bruit, plein de gens qui dorment.
2: La porte est ouverte.
1: Ouais, la porte est ouverte. Ouh là là. C'est un peu un choc quand on arrive sur les toits, là, en pleine nuit.
2: Ah, c'est incroyable, cette vue.
1: Ouais.
2: On a une vue panoramique sur tout Paris, là.
1: Ouais. Alors ça, c'est la mairie du 10e.
2: Ouais. Le Sacré-Cœur.
1: Le Sacré-Cœur. Là-bas, le nouveau tribunal.
2: La Tour Eiffel, qui scintille.
1: Ouais. Et qui, avec son phare... scanne la nuit.
2: Ouais.
1: Incroyable.
2: Attention.
1: Ouais.
2: Là, c'est très, très... Ouais. C'est abrupt. Hein.
1: Non, non.
2: C'est le vide.
1: Non, on va pas sur cette partie du 3. C'est beaucoup trop dangereux.
2: Restons au milieu.
1: C'est vraiment, en plus, l'image des toits parisiens dans les films, c'est-à-dire le zinc, les petites cheminées avec leurs petits chapeaux, et ouais. Puis les grandes antennes.
3: Les gens de la journée, les gens de la nuit, c'est pas les mêmes, quoi. On n'a pas le même, on n'est pas sur la même longueur d'onde. Hein. C'est vraiment ça, quoi.
4: La nuit était considérée un peu comme un laboratoire, et les auditeurs étaient complices de ces essais.
5: La nuit est très spéciale, et ce que je regrette aujourd'hui, c'est qu'il n'y ait plus d'émission la nuit. Ça manque.
6: Les sons de la nuit sont souvent des sons beaucoup plus lointains que ceux du jour. C'est probablement ça qui fait l'intérêt d'écouter la radio.
7: La nuit, les cons dorment. C'est pour ça que j'aime la nuit. Il se lève le matin, il met les chaussettes, tac, ils vont travailler. Le soir, ils rentrent. Et ils redorment. Tandis que la nuit, il y a les marrants, quoi. C'est terrible.
0: Quand la nuit appartenait aux auditeurs. Épisode 2, de nouvelles voix militantes sur la FM. Un documentaire d'Hélène Laurent.
8: Belgique parle au monde.
9: La Belgique parle.
10: L'Afrique du Sud.
11: Aux Indes néerlandaises.
12: À la Grande-Bretagne.
9: Aux Indes.
11: À l'Extrême-Orient.
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9: Au Canada.
12: Aux Antilles françaises.
13: À l'Espagne.
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13: La Belgique parle.
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13: À l'Amérique du Nord.
9: À l'Amérique centrale.
13: À l'Amérique du Sud.
8: La Belgique parle au monde.
14: Est-ce que tu peux faire balancer, s'il te plaît? C'est ouais. Un nouveau copain qui est tard en ce moment à la technique.
15: Oui.
14: Ça bouge dans tous les sens. Il faut que Émilie vienne me voir.
15: Allô?
16: Oui.
15: Oui. Le syndicat CGT d'Alès souhaite à leurs camarades mineurs pleine réussite dans la nouvelle action qu'ils viennent d'entreprendre. Grâce à Radio Castagne, certains apprendront qu'il reste du charbon sous nos pieds et qu'il devient urgent, indispensable même, dans l'intérêt de notre pays, d'extraire ce charbon. Les cheminots CGT d'Alès souhaitent un succès à cette action originale.
16: Bien, nous vous remercions. Au revoir.
15: Au revoir.
17: La Castagne, dans la Cévenne,
0: Daniel Puget.
17: C'est
10: En fait, le marron, la châtaigne. La châtaigne, c'est un peu la bagarre. C'est l'emblème de cette radio qui va faire bouger la région entière. C'est la radio du peuple alésien, la radio des mineurs, la radio des travailleurs. Tout le monde avait sa place et tout le monde pouvait y parler, même s'il n'était pas d'accord.
14: Élise, tu nous rappelles en un mot pour ceux qui peut-être sont en train de prendre l'antenne, là.
11: Oui,
14: l'événement.
11: Les mineurs sont descendus il y a environ, il y a un peu plus d'une heure, dans le puits de Destival et l'occupent. Et la population les soutient à l'heure actuelle à travers Radio Castagne et tous les moyens qu'ils ont. Et demain, nous espérons bien qu'ils seront nombreux sur le carreau de la mine.
14: Et autour du micro aussi pour manifester cette solidarité.
10: C'est en 1979, c'est pratiquement la semaine avant Noël. C'est moi qui ai installé l'antenne, le mât, la table de mixage. C'était vraiment du travail de bricolage. Il faut savoir que la bande FM, il n'y avait pratiquement rien. On a utilisé cette bande FM. Alors, mon ami Jean Vallès, qui parlera tout à l'heure, lui, il me dit, mais attention, il n'y a personne qui a des postes pour écouter la FM. Donc, on a acheté, je ne sais plus, 4000, 5000 petits transistors qu'on a vendus, prix coûtant, bien sûr, à toute la population pour que toute la population puisse écouter Radio Castagne, qui émettait en 92. La première semaine, c'était un émetteur qui était peu puissant. Et de suite après, donc on est allé en Italie et on a acheté un émetteur de 600 watts. On a monté un pylône par l'intermédiaire des agents EDF. On a monté un pylône pour monter l'antenne très haut. Et là, tout le Gard, et même dans la vallée du Rhône, on recevait au-delà, jusqu'à Montélimar à peu près.
14: Bien, on a un auditeur encore au bout du fil. Tu peux le faire passer, Yves, tu t'en occupes,
12: oui,
14: s'il te plaît.
12: Oui, c'est une dame, là, une enseignante de la Montessiole. Madame, vous êtes en direct.
17: Oui, je suis une enseignante. Je suis exilée à Rennes. Inutile de vous dire que lorsque je vais remonter en Bretagne et lorsqu'on va me dire qu'est-ce qui se passe dans le midi, je ne manquerai pas de me faire l'écho de la lutte des mineurs Cévenols, parce que je suis fille d'un mineur Cévenol et vraiment j'ai en moi une conscience de classe. Nous sommes trois femmes dans une cuisine en train d'écouter Radio Castagne depuis 18 heures. On n'arrête pas soit de sourire devant les témoignages de soutien et parfois on pleure lorsqu'on entend les témoignages des femmes de mineurs. Alors pour cela, que les mineurs gagnent leur lutte et que vive le bassin minier Cévenol. Merci à Radio CGT, merci à Radio Castagne.
18: Nous devons épargner à notre pays les errements que connaissent certains de nos voisins, chez qui l'abandon inorganisé du service public a très vite dérivé vers l'anarchie ou dégénéré en un laxisme où l'esprit de lucre a supplanté le droit à l'expression. Le service public porte en lui une capacité de communication infiniment supérieure à celle d'un système parcellisé à l'extrême et beaucoup plus libre que celle des systèmes fédérés par l'argent ou les idéologies.
19: À l'époque, les radios privées étaient interdites, c'était le monopole de l'État, on n'avait pas le droit d'émettre, d'avoir une fréquence, donc il se passe que là, c'était du pirate complet.
20: Jean Vallès.
19: Alors pour un privé comme moi, qui ai donné un coup de main, je risquais la correctionnelle. Un jour, l'émetteur, il n'émettait plus, il n'y avait plus la porteuse à chef. Tu m'as appelé un soir, il y avait un problème, on ne pouvait pas le mettre en route. Je lui ai dit, descendez l'appareil, je suis monté le chercher à Alès. Je l'ai mis dans ma voiture, dans un break, et je l'ai amené à 1h du matin devant chez moi, à mon entreprise. La BAC, le service de nuit de la police, est arrivé et ils m'ont dit, ben vous travaillez tard, vous savez, j'ai dit, qu'est-ce que vous voulez vous aussi, chacun son boulot. On vous donne un coup de main, il est trop lourd. Cet émetteur était recherché par le monde entier. Je l'avais dans mes mains, je tremblais comme une feuille, d'ailleurs ils ont dû pas compris mon attitude, parce que je ne savais pas comment faire. Ils ont pris la valise qui faisait au moins 25 kilos, 30 kilos, ils me l'ont rentrée dans mon atelier, et ils m'ont remercié et ils sont partis. Et j'ai prié le ciel, que j'ai dit, mon Dieu, s'ils m'avaient demandé d'ouvrir la boîte, ils auraient vu que c'était un émetteur. Et cet émetteur a été réparé en catastrophe, et le lendemain, je l'ai ramené où ils sont venus le chercher.
21: Au moment où nous sortions de la mine, les mineurs nous ont dit Radio Castagne nous a aidés considérablement.
14: Bien, il y a des rendez-vous qui sont pris pour demain matin déjà, Serge. Hein
2: Oui. Donc il y a pas mal d'appels, d'abord des retraités mineurs, il y a les appels du Parti communiste, il y a les appels au téléphone aussi, de nombreuses réponses, et je crois que demain matin, sur le carreau de la mine, ça sera un grand moment de manifestation, de solidarité pour que la mine vive et pour que le gisement de la Bresse soit
19: exploité. J'ai entendu le brouilleur. Alors j'ai prévenu Daniel, et je lui ai demandé grâce aux roues codeuses qu'il avait sur son émetteur, je lui ai demandé de décaler un petit peu de quelques kilocycles, et il a échappé au brouilleur. Nous avons fait le jeu du chat et de la souris, jusqu'au jour où il y en a eu marre, hein, j'ai vu où était la porteuse, j'ai vu ce qui se passait, et où était, avec une antenne directionnelle, où se trouvait l'émetteur, que j'ai trouvé là-haut sur l'Ermitage. Les mineurs y sont montés, et ils se sont occupés de l'affaire. Hein, voilà. Et il n'y a eu plus rien. Ils ont annoncé, donc, que le puits de mine allait être occupé. Alors, à partir de là, je suis intervenu, je leur ai dit, moi, si vous voulez, messieurs, puisque Radio 4 Sagne tourne, je vous propose de faire une directe du fond. Parce que c'est ma passion de faire des liaisons à distance. On a trouvé un mineur qui nous a fourni le câble, on a fait la liaison avec le fond.
20: Allez-y, camarade mineur, vous pouvez parler.
22: Allô ? Ouais, mais en fait, on n'est pas encore, on n'a pas réussi encore à établir le contact avec le fond. Il y en a encore pour un quart d'heure. Ce qu'on vous demande, c'est que Radio Castagne annonce aux auditeurs justement qu'ils patientent pendant un quart d'heure et 20 minutes et que dans 20 minutes, on aura la liaison avec le fond.
20: Bravo Valère, ici toute la salle de rédaction applaudit.
10: Ça a été une nuit de libre antenne, ça c'est sûr. Bon, ils interpellaient un peu les mineurs du fond, mais les mineurs du fond étaient plus gênés. Mais franchement, ça a été une nuit particulière. Ils étaient plus gênés pour parler à la radio et pour répondre que les gens qui appelaient sur le téléphone. Il faut se mettre à leur place aussi.
20: Oui, ici Radio Castagne, vous pouvez y aller les gars, l'antenne est à vous, toute la population, allez-y, elle vous attend.
22: Allô Radio Castagne, ici donc, c'est le fond de la mine.
20: Allez, vas-y, parle.
23: C'est évident qu'en ce moment...
22: Allô Radio Castagne.
20: Vas-y, parle, mon ami.
22: Alors, vous voulez notre opinion, on va vous la donner. D'abord, on va se battre jusqu'au bout pour défendre notre outil de travail et l'exploitation des courses de la Bresse. Nous demandons à ce que les pouvoirs publics embauchent des jeunes mineurs pour les former. Car, comme vous le savez, la France a besoin de mineurs et nous avons besoin d'énergie. Notre Premier ministre... Monsieur Barre avait dit une fois qu'il fallait aller au charbon. Eh bien, nous l'invitons à venir dans les Cévennes en plus de d'estival au charbon. On verra ce qu'il vaut. C'est un beau parleur, mais nous le verrons au pied de la motte de charbon.
10: Il n'était pas question que quelqu'un vienne les déloger du fond de la mine, donc il était au fond, il y avait une relève, il faisait les 3-8 au fond de la mine, sur le carreau. Le carreau était occupé pour éviter toute activité extérieure. Tout le monde vivait sur le carreau de la mine 24 heures sur 24. Et ça, ça a duré jusqu'à 1981. Et la preuve, c'est que ça a terminé par une victoire. Ce n'est pas la vocation ni de la CGT, ni des mineurs de faire vivre une radio. On a peut-être très certainement eu tort. Mais on a arrêté les radios quand nous avons eu à peu près la certitude que la mine allait être exploitée, que la vie allait reprendre sur ce carreau, que des centaines de mineurs ont été embauchés. On a arrêté la radio parce que le but avait été atteint.
22: Allô, Radio Castagne ?
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1: Alors, cette vue aussi qu'on a là, en étant sur les toits, ça me rappelle donc les pionniers des radios libres qui sont venus planter leur antenne sur le toit pour la première fois, faire de la radio eux-mêmes.
27: Oui, oui. Mais pour pouvoir émettre, effectivement, sur une distance plus ou moins grande, mais en tout cas, il fallait avoir son antenne le plus haut possible. Donc, on s'installait dans des toits. Souvent, les studios aussi pouvaient être potentiellement dans des chambres de bonne ou pas forcément. Mais en tout cas, il s'agissait d'installer l'antenne en cachette sur les toits, parfois la nuit, justement, pour être moins visible. C'était un peu une façon de de jouer à cache-cache avec les autorités et avec les brouilleurs aussi.
1: Oui, en fait, les premières radios émettent la nuit parce qu'elles sont tranquilles. Les brouillages s'arrêtent, c'est ça ?
27: Oui, oui, c'est un peu pour... Notamment pour ça, c'est aussi parce que la nuit, il y a des stations qui s'arrêtent. Il y a beaucoup de stations qui arrêtent leur programme à partir d'une certaine heure. Donc on peut se mettre sur les fréquences, par exemple de FIP. Il y a une radio parisienne, Radio Ivre, qui n'émettait que la nuit et qui choisissait de se mettre sur la fréquence de FIP après 21h quand FIP arrêtait ses programmes. Et aussi parce que souvent, c'était des gens qui faisaient autre chose la journée, qui avaient peut-être un métier la journée, qui étaient étudiants. Et le soir, la nuit, c'était le moment... idéal en fait de cette clandestinité, de cette illégalité.
1: Et puis je me dis, sur les toits, pour repérer les voitures du monopole, si je puis dire, avec leur brouilleur, on les voit bien. C'est-à-dire que là, on donne d'un côté sur une cour intérieure, mais de l'autre côté, on donne sur un boulevard. Et je me dis, les voitures avec leur antenne sur le toit, qui cherchaient à repérer les radios libres clandestines, sur un toit, on les voit bien. On peut courir avec son antenne avant qu'ils arrivent.
27: C'est un bon point pour faire le guet, quoi, pour regarder effectivement ce qui se passe dans la rue, sur les boulevards en bas, les voitures des brouilleurs, la police, éventuellement. En fait, on a un poste d'observation. Là. On peut à la fois observer l'intimité des gens, mais aussi les autorités. On peut voir le danger arriver. Quoi. On peut penser au château fort aussi. On est posté sur notre tour.
1: On est en sentinelle.
27: On est en sentinelle. Exactement.
3: Ah, brouillage, bonjour.
4: Écoutez,
3: on se déplace.
4: On est brouillé. On va aller vers 90, par exemple.
5: Tu nous le remets, le jinglé, s'il te plaît.
6: Ouais, alors vas-y.
5: On va vous remettre une giclée de jinglé.

0: Restez à l'écoute et affûtez vos argumentations, préparez vos petites phrases, etc. C'est le 252-2020, fréquence gay naturellement, 97.2 comme d'habitude. C'est Amazon du soir, bonsoir.
1: Amazon du soir, bonsoir.
2: Daniel Cottereau.
1: 97.2, c'est une des premières radios libres. Une des quatre premières en Île-de-France, puisque avant 80, il y avait interdiction d'émettre sur le territoire français, ce qui veut dire que Radio Luxembourg, Europe 1, Radio Monte-Carlo émettaient de l'étranger. Mais il n'y avait que les radios d'État. C'est plus facile à contrôler, hein. Donc, on pouvait l'entendre sur toute l'Île-de-France, excepté dans un triangle à cause du Sacré-Cœur. Mais sinon, on pouvait écouter jusqu'à 50-70 kilomètres autour de Paris.
3: François Mitterrand dénonce une nouvelle fois ce soir ce qu'il appelle la mainmise du pouvoir sur les moyens d'information.
4: La loi, quelle est la loi? C'est le monopole. Oui, c'est le monopole. Et quelques journalistes ici ou là nous ont plaisanté en disant « Mais ils sont pour le monopole. » Et ils organisent des radios dissidentes, des radios libres. Oui, parce que le monopole de l'État, en vérité de la nation, le monopole des missions, qui pour des raisons évidentes de caractère national et international est une nécessité, ce monopole a été confisqué au point de devenir la propriété personnelle du président de la République et la propriété politique de ceux qui nous gouvernent.
1: Les radios libres, ça a été une explosion. À partir de fin 81, et ils s'en créaient une toutes les semaines, particulièrement en Île-de-France, mais dans toute la France, y compris dans des petits villages dont j'avais jamais entendu le nom. Et à un moment, la haute autorité s'est dit « mais on est complètement envahi de radio libre, il va falloir qu'on fasse un peu le ménage ». Donc Michel Cotta a proposé un partage. Et donc nous avons été contraints et obligés de partager notre temps d'antenne avec d'autres radios libres. Et bon, bah, ça, on s'y est fait, hein, mais on a fait une grande manifestation parce qu'ils voulaient nous marier à deux autres radios. Et on a dit non, une, on veut bien comprendre, mais deux, c'est pas possible. Et il y a beaucoup d'auditeurs qui nous ont suivis, qui sont descendus dans la rue pour crier sous les fenêtres de Michel Cotta qu'on avait droit à notre droit d'expression, enfin qu'on l'avait bien mérité et que voilà. Moi, j'ai toujours été une féministe lesbienne et les femmes qui faisaient des émissions avec moi l'étaient aussi parce que je conçois pas qu'on soit lesbienne et qu'on soit pas féministe. Bon, pour moi, c'est incompréhensible, mais ça existe peut-être, je ne sais pas. Je n'en connais pas. Le but de ces émissions, c'était de donner une bouffée d'air à des femmes qui pouvaient écouter la radio le soir.
5: Tu veux rajouter quelque chose ?
6: Non, simplement que finalement, je pensais que c'était difficile de causer dans le... Enfin, pas dans le poste, mais...
5: Ah, mais si, mais tu causes dedans quand même, ouais. Hein.
6: C'est pas si difficile que ça, et puis que vous avez l'air aussi sympa que comme ça, ouais, c'est bien.
7: Si, on est sympa, oui.
6: Ouais, ouais, c'est sympa, des fois c'est un petit peu chiant, mais pas tout le temps.
7: Oh, bah il y a des jours avec et des jours sans, hein. Tu sais, nous on est comme tout le monde, hein.
6: Ouais, non, mais je trouve que c'est très bien que vous fassiez ça. Je trouve ça chouette, au moins une fois dans la semaine, qu'il y ait des femmes sur Radio Gay. C'est vraiment indispensable.
7: Eh bah écoute,
6: je suis très contente et je vous remercie.
8: J'avais 14 ans, on est en 1983.
2: Sandrine.
8: Et écouter Fréquence Gay pour une jeune fille, une jeune adolescente de mon âge, c'est quand même assez exceptionnel. Je l'écoutais en cachette, parce que c'était quand on s'identifiait comme homosexuel qu'on écoutait Fréquence Gay. Donc je l'écoutais en cachette sur un radiocassette avec le casque et j'enregistrais toutes les émissions de Daniel, Sappho Night, je l'enregistrais pour les réécouter les soirs suivants. Je pouvais l'écouter tous les soirs. À l'époque, toute la liste des radios FM paraissait dans Télé 7 jours. Et moi, lorsque je vois Fréquence Gay, eh bien évidemment, je ne vois que ça.
9: Au niveau familial,
2: Bon, dans ces milieux-là qui sont très durs, notamment un jour, une des femmes m'a fait la réflexion, m'a dit « Oui, si ma fille couche avec un mec avant 18 ans, je la fous à la porte. » Bon, déjà, c'est quelque chose... je crois que demain, en rentrant au boulot, je vais lui demander « Tiens, si ta fille couche avec une femme avant 18 ans, qu'est-ce que tu fais ?»
9: Tu lui apportes une corbeille de fleurs, j'espère.
2: Ben oui. Ça serait pas mal, hein.
1: Ouais. Sur les 150 que nous étions à Fréquence Gay, nous étions qu'une trentaine de femmes. Et nous n'avons été que deux à donner nos vrais noms, prénoms et noms de famille. Les autres ne donnaient qu'un prénom, sans doute par peur de représailles, de je ne sais quoi. Moi, j'ai toujours voulu donner mon nom, du style, voilà, c'est comme ça, je fais ce que je veux.
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1: S'exposer à la radio, c'était prendre un risque. Et le risque, ça a été qu'à un moment, j'ai été déclarée par la préfecture de police qui a dit que j'étais une lesbienne notoire. Alors elle a dit ça parce que j'étais dans le conseil d'administration de Fréquence Gay. Tous les gens qui étaient dans le conseil d'administration, on a tous été fichés. Donc à partir de ce moment-là, c'est vrai que j'ai eu un peu peur quand même. Alors, en 80 et 82, la peur qu'on avait, c'était de se faire tabasser par des gens d'extrême droite. Et on avait choisi ce local, cet ancien magasin d'outillage ou de je ne sais quoi, parce qu'il y avait un rideau de fer. Et le rideau de fer, on le baissait jusqu'à 60 cm du sol, ce qui veut dire que tout le monde était obligé de rentrer à quatre pattes. Mais ça nous assurait qu'il ne pouvait pas y avoir une horde qui intervienne pour nous agresser. Donc ça, c'était l'angoisse qu'on avait. Je prévenais par courrier qu'il fallait rentrer à quatre pattes. Voilà. Catherine Lara est venue à quatre pattes, comme tout le monde.
8: J'ai l'impression d'être seule au monde. Moi, j'ai eu conscience de mon homosexualité très jeune. Et en 1983, on n'en parle pas, on en parle à la télévision, au grand échiquier. Oui, c'est dans les dossiers de l'écran où on entend l'homosexualité, ce douloureux problème. Voilà, c'est la seule chose dont on entend parler. Je ressens des choses merveilleuses. Je me souviens, j'étais amoureuse de ma prof de français, elle était belle, j'adorais juste entendre sa voix, la regarder. Et donc c'est quelque chose de beau que je vis en tant qu'adolescente, et en même temps, je sens bien que la société me renvoie déjà des choses très dures. Et il y a ce hiatus intérieur entre moi, ce que je ressens, ce que me renvoie la société. Et donc, le seul moment où j'arrive à apaiser ça, c'est en écoutant Fréquence Gay et en écoutant l'émission de Daniel.
11: Nous allons débuter les petites annonces dès maintenant. Allô, Rosine ?
12: Oui.
11: Bonsoir.
12: Bonsoir à toutes.
11: Alors, Rosine, on t'écoute ?
12: Alors, moi, je cherche donc pas du tout une aventure, mais vraiment trouver quelqu'un pour vivre ensemble.
11: Le grand amour.
12: Le grand amour, voilà.
11: Oui.
12: Alors, la femme que j'imagine,
11: oui,
12: c'est une femme un peu romantique. C'est rare de nos jours.
11: Mais c'est pas si rare que ça.
12: Oh, mais j'ai du mal à en
11: c'est
12: trouver.
11: Pas rare.
12: Et puis, qui est quand même un peu les pieds sur terre, c'est-à-dire qui sache faire des projets, qui a envie de créer quelque chose avec quelqu'un.
11: De bâtir, oui, c'est
12: bâtir
11: c'est
12: quelque chose, bon, élever un enfant ensemble ou n'importe quoi, enfin, quelque chose de créatif.
11: Un enfant ensemble, t'as dit ? Qu'est-ce que t'as dit, là ? J'ai pas compris.
12: Oui, élever un enfant ensemble, par exemple.
11: Ah ouais, ok, ouais, ouais. T'as des enfants, toi ?
12: Non, non, pas pour le moment, non.
11: Oui.
8: Moi, j'ai l'impression d'être seule au monde, mais là, je comprends qu'il y en a d'autres qui sont ailleurs et qu'un jour, je les rencontrerai, ces gens-là. Et qu'aujourd'hui, bah, le fil qui me tient à eux, c'est d'écouter cette radio.
11: Voilà, si vous vous retrouvez dans ce portrait et si vous désirez effectivement vous aussi trouver une amie pour longtemps, et bah, vous appelez Rosine à la station au 578-1234. Et puis, Rosine, on te rappelle plutôt, pour te transmettre les coordonnées des femmes qui auront appelé pour toi, vers 1h du matin.
12: D'accord.
11: OK ?
12: Merci beaucoup. Hein.
11: Au revoir, Rosine.
12: Bonsoir. Au revoir.
1: Les gens venaient dans le studio. Bon, il fallait qu'ils préviennent à l'avance, évidemment. Mais ça m'est arrivé qu'il y ait 10, 12 femmes qui viennent dans le studio pour faire l'émission et que tu es manifestement très contente d'être là. Alors, je recevais beaucoup de courriers parce que quand une auditrice voulait me dire quelque chose d'intime, elle m'écrivait. C'est pas moi qui répondais au téléphone. Et elles étaient, je sais pas, sans doute impressionnées. En tous les cas, elles m'écrivaient pour me raconter leur vie, pour me dire ce qu'elles pensaient de mes émissions, qu'elles m'aimaient, des tas de choses. Mais celles qui m'écrivaient, elles avaient des écritures, je dirais pas enfantines, mais enfin, des écritures de très jeunes. Ça se voit tout de suite, hein, les lettres très rondes, les choses comme ça. Alors que celles qui venaient avaient à peu près mon âge, donc 30, 35 ans, et étaient beaucoup plus délurées, oui. Je me suis toujours défendue d'avoir une relation amoureuse avec une auditrice. J'aurais trouvé ça déséquilibré comme relation. On imagine que celle qui est au micro est forcément quelqu'un d'exceptionnel, alors que je n'ai rien d'exceptionnel. Ça starifie un peu. Ça fait qu'il n'y a plus d'égalité entre deux personnes.
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1: J'évoquais tous les sujets qui pouvaient nous concerner.
8: Daniel Cotteron.
1: Et j'ai parlé de comment, quand la loi a été votée, par qui, pourquoi, et ce que c'était avant. Parce que les femmes très jeunes ne savaient pas, évidemment. Donc, j'ai toujours fait des rappels un peu historiques. En tant que féministe, j'ai parlé des lois pour la contraception, l'avortement, évidemment, qui avaient été votées par Yvette Roudy, qui était ministre des droits des femmes. Et puis, je parlais de la dépénalisation de l'homosexualité, je parlais de la peine de mort, je parlais de toutes ces lois qui ont été votées en 81. À mon plus grand bonheur.
8: Il y avait des sujets de société et ils étaient vus à travers le prisme de l'homosexualité, c'est évident.
14: Sandrine.
8: Maintenant, moi, ce que j'en ai retenu, c'est surtout le peu de droits que nous avions. Et en tout cas, moins de droits que les autres. Lorsqu'on est lesbienne, eh bien, on est... La phrase n'est pas de moi, elle est de Céline Sciamma. Nous sommes toutes des grandes menteuses et des grandes chercheuses. Des grandes menteuses parce qu'on se dissimule. C'est encore vrai aujourd'hui, ça l'est moins, mais c'est encore vrai. Et des grandes chercheuses parce que nous cherchons nos semblables.

Il y avait des musiques qui permettaient de nous identifier ou de faire groupe. Il y a des chansons mythiques, iconiques pour tous les gays et lesbiennes. Je pense « I Will Survive ». Cette chanson-là, dans toutes les soirées lesbiennes, dans toutes les soirées gays, on entend cette chanson-là. C'est un ralliement, c'est un vécu commun.

0: c'était forcément une émission de nuit, parce que pour recevoir des invités, je parle pas de femmes très connues, hein, je parle de femmes qui ont envie de venir partager. Ça peut pas être dans la journée. Et puis, parler de cinéma, de poésie ou de contes de sorcières, ça peut pas non plus être dans la journée. C'est pas possible. Et puis j'avais envie de créer une intimité, ne serait-ce que par le son de la voix.
1: Le fait que ce soit une émission de nuit, c'est la nuit, c'est la confidence. C'était une émission confidentielle. C'était un moment où je pouvais être seule dans ma chambre, où j'écoutais sur mon petit radio-cassette des années 80, que nous avons tous et toutes connus. Lorsqu'il y avait l'émission, effectivement, de savoir qu'à ce moment-là, il y avait ailleurs des femmes qui étaient en train de prononcer les mots qu'elles prononçaient, en train de faire cette émission-là, nous étions une bulle dans le monde.
2: Chantal, on va se quitter, non seulement je vais te quitter toi, mais je vais quitter aussi les auditeurs, puisque Amazon du soir continue, Amazon du soir, bonsoir, pardon, la phrase n'était pas complète, continue avec Mijane qui va nous présenter de la poésie, et puis Denise avec Elle manque pas d'air, émission de jazz, et nous reprendrons ce débat. Si vous le souhaitez, enfin si vous le souhaitez, moi je le souhaite vivement, donc il s'agit de vous, de minuit à 2h du matin.
0: Je n'ai rien gardé, parce qu'on ne peut pas être au four et au moulin, et que quand on est devant un micro, on n'est pas devant un enregistreur.
1: Je voulais que ça dure. Alors maintenant, je ne les écoute plus, ça fait bien longtemps que je ne les écoute plus. Mais pour moi, elles avaient un caractère exceptionnel. Ces émissions avaient un caractère exceptionnel assez incroyable. Et donc, je les ai numérisées. Et je suis très contente parce que cette année, je sais qu'elles ont été versées au fond des archives gays et lesbiennes.
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8: Notre émetteur camion poubelle va s'arrêter.
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10: Je pense que les ondes se propagent mieux la nuit, c'est ça?
11: Oui, en fait, dès les tout débuts de l'histoire de la radio, à partir du moment où cette technologie a été inventée, avant même que les premières stations de radio existent, donc au début des années 20, il y avait ce qu'on appelait des sans-filistes à l'époque, ou des radios amateurs, qui, la nuit, montaient avec leurs petits postes bricolés, souvent qu'ils avaient fabriqués eux-mêmes, leurs récepteurs, voilà, qu'il fallait un peu de technique pour savoir s'en servir. Et ils montaient la nuit sur des collines, sur des hauteurs, donc des toits, des collines, peut-être sur ce toit. Un sans-filiste au début du XXe siècle, je pense que l'immeuble sur lequel on est existait déjà, c'est sûr, au début du XXe. Et du coup, se mettait en hauteur pour essayer de capter des messages. Parce qu'en fait, c'est un phénomène physique qui fait que, dans l'obscurité, les ondes radiophoniques, électromagnétiques, se propagent plus loin. C'est un phénomène physique dû aux qualités de l'atmosphère dans l'obscurité. Donc, de tout temps, enfin, depuis que la radio existe, on a pu capter des messages étrangers, des émissions qui venaient d'autres pays, dans des langues étrangères. Donc pour les gens, ça a toujours été la nuit une fenêtre en fait sur les autres, sur les étrangers. Et c'était un peu voilà, le moment du secret, le moment de l'ouverture au monde, où on choisissait la nuit pour capter des messages. Alors des émissions européennes, parfois même des États-Unis. Il y a des témoignages de sans-filis du début du XXe siècle qui arrivaient à capter des émissions qui venaient des États-Unis.
12: La radio, ça vous permet d'imaginer, de fantasmer, pourquoi pas.
10: Luisa.
12: C'est comme un livre, mais c'est quelqu'un qui le lit à votre place. Et puis c'est à vous de vous plonger là où on vous emmène. L'imagination, elle est très très active avec la radio, et d'autant plus la nuit, ça accentue la nuit. Parce que la nuit, il n'y a personne, il n'y a rien autour. Je mets un casque même très souvent quand j'écoute la radio. J'ai l'impression d'être plus près des gens, d'être avec eux. Ce que les gens disaient au micro, à la radio, ils ne l'auraient jamais dit comme ça, dans la rue, en plein jour. La radio, c'est aussi une boîte aux lettres, une voix de la nuit, une évasion. L'humanité de chacun remonte à la surface la nuit. On est plus disposé, on est plus attentif, on est plus en introspection avec soi et avec les autres. Et c'est en tournant le bouton comme ça, par curiosité, j'étais tombée sur Radio Libertaire, voilà, un mercredi soir à 20h30. J'ai dit, tiens, ras les murs. Et puis la voix de Jacques Lesage de La Haye.
13: Brûlons les guillotines, démolissons les prisons. Chassons le juge, le policier, le délateur. Race immonde s'il en fut jamais sur la terre. Traitons en frère celui qui aura été porté par la passion à faire du mal à son semblable. Par-dessus tout, ôtons aux grands criminels, à ces produits ignobles de l'oisiveté bourgeoise, la possibilité d'étaler leurs vices sous des formes séduisantes. Et soyons sûrs que nous n'aurons plus que très peu de crimes à signaler dans notre société. Car ce qui maintient le crime, outre l'oisiveté, c'est la loi et l'autorité. La loi sur la propriété, la loi sur le gouvernement, la loi sur les peines et délits, et l'autorité qui se charge de faire ces lois et de les appliquer.
14: Le point de départ, c'est que je suis allé en prison, et surtout, une fois sorti de prison, je suis devenu... très vite, un militant anticarcéral.
10: Jacques Lesage de La Haye.
14: L'idée nous est venue, comme on faisait des débats un peu partout en France et même quelquefois ailleurs, on s'est dit, on devrait peut-être utiliser cette radio pour faire une émission sur la prison. Dès 89, on a démarré à 4 et l'émission a continué et ne s'est plus arrêtée.
15: On avait choisi 20h30, 22h30, parce qu'au moins, là, on savait que les mecs, ils étaient dans leur cellule, qu'ils pouvaient écouter tranquillement.
14: On savait qu'elle était écoutée par les RG, elle était aussi écoutée par le ministère de la Justice, et en dehors de ça, il y avait des prisonniers qui écoutaient dans toutes les prisons de la région parisienne, et puis des militants anticarcéraux. Il y avait une écoute... très controversés ou contradictoires, je ne sais pas comment dire, c'est-à-dire des gens qui représentaient des courants de pensée très différents et même opposés. Or, nous, on était dans la position carrément anticarcérale, et donc on savait qu'on avait des gens qui allaient être enthousiastes, parce que pour eux, on était un peu des amis ou des porte-paroles, et puis d'autres qui, en face, seraient très hostiles.
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15: Radio Libertaire a été écoutée sur 50 km autour de Paris.
10: Nicole Fontane.
15: Donc il y avait Fleury-Mérogis, Poissy, La Santé.
17: Les deux tôles de Melun.
15: Oui.
17: Villepinte.
15: Oui, voilà.
14: Avoir un poste de radio, et ça coûtait cher. Ouais, je veux dire, c'est de la cantine exceptionnelle. C'est-à-dire, c'est pas la cantine habituelle où on prend le sucre, le beurre et le ricoré. Non, c'est une cantine exceptionnelle. Il faut donc qu'ils aient de l'argent. Soit qu'ils reçoivent des mandats, soit qu'ils aient un travail correctement rémunéré.
18: Nous avions une radio. Nous avions une radio, c'est-à-dire la plaque, l'intérieur d'une radio qu'on avait dépouillée de tout le surplus et que ma mère avait gardé. Donc le problème pour elle, voyant que j'étais isolé depuis pas mal de temps, c'était d'abord la priorité de me faire parvenir cette radio. On a tenté le coup, on a pris le risque de le faire, mais pas avant que je n'ai décelé une dalle dans ma cellule, où j'avais aménagé une cache pour recevoir cette radio, justement. Et à partir de ce moment-là, j'étais le préposé aux émissions nocturnes, et ça nous permettait de garder un contact avec le monde.
14: On sait qu'il y a eu beaucoup de courriers qui ne nous sont pas parvenus. Ils ont été confisqués ou retournés aux détenus, selon les cas. Mais pour beaucoup, soit ils nous l'envoyaient officiellement parce qu'il y a des tôles où la censure était faite de manière très superficielle ou pas du tout. Et puis, comme d'autres, quelquefois, avaient une censure impitoyable, ils sortaient les lettres clandestinement. Par le parloir, elle peut sortir si un surveillant la sortait lui-même. Et puis, il y avait des tas de combines très bizarres. Dans une centrale, les cuisiniers sortaient d'immenses gamelles pour aller servir les repas à la semi-liberté. Donc, c'était dans un bâtiment à part. Et ceux qui sortaient ces gamelles avaient les lettres collées avec du sparadrap ou du scotch sous les gamelles. Et donc, ils retrouvaient un autre ancien prisonnier qui était dehors ou un prisonnier qui travaillait à l'extérieur. Ils lui donnaient la lettre sans témoin.
19: 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Le téléphone, encore une fois, pour nous appeler, 01 43 71 89 40. Et l'adresse pour écrire à Ras les murs, 145

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2: Nuire aux prisonniers et que forcément il aurait une sanction, donc il passerait au prétoire, il pourrait même aller au mitard. Mais il faut dire que dans la mesure où on était militant, on a quand même pris énormément de risques et on a lu beaucoup de courriers.
3: Puis si on avait trop censuré, entre guillemets, les taulards, ils auraient plus écrit. Ils se donnaient des surnoms et puis il y en a d'autres qui assumaient complètement et on pouvait dire leur nom, dans lequel taule ils étaient. Il n'y a jamais eu de censure de notre part, mais c'était surtout la protection des mecs qui étaient en taule. Le dimanche, il y en a qui vont à la messe. Moi, je répondais, ah oui, le principe, c'était qu'il fallait répondre. C'est le minimum.
4: Alors, on commence la lecture du courrier. On fait avec les moyens du bord. Pascal, tu as une super lettre de Véronique.
5: J'ai 21 ans et j'ai pris 15 ans. Donc, j'ai du temps pour vous faire des courriers. Hyper intéressant.
4: Alors là, elle met entre parenthèses, elle fait de l'humour et se moque d'elle-même. Hein.
5: Ouais, entre guillemets.
4: Entre guillemets.
5: Ouais. Je crois que votre invité du 10 mars, magistrat Bobigny, a dit que la prison n'était qu'une privation de liberté. Peut-être ai-je mal suivi. En tout cas, cela me sert de prétexte. Il est possible que le terme employé soit le meilleur, si l'on avait à résumer la tôle. Seulement, avons-nous à la résumer? Oh oui, j'ai du mal à causer de la prison. C'est si vague, insupportable et indéfinissable.
2: Beaucoup d'auditeurs, auditrices en général, ont répondu au courrier. Ils avaient à partir de là, pour certains d'entre eux, deux, trois, voire quatre correspondants, et on sait qu'ils étaient très demandeurs de correspondance, et même en particulier d'auditeurs.
5: Je vous embrasse tous. Merci pour votre émission, vos lettres. Merci à Nicole pour son petit mot. Ténacité et vie à tous les détenus. Plein de tendresse à mon petit mec de frère Afed.
4: Écoute, c'est une super lettre et on espère nous aussi que tu continueras à écrire à ras les murs. Je pense que Nicole continuera à correspondre avec toi ainsi qu'avec toutes les copines de la MAF.
6: C'était souvent très poignant, très très poignant.
7: Hein.
6: Il m'est arrivé d'être bouleversée, de pleurer, vraiment de chialer, d'être bouleversée. C'était terrible, terrible parfois. Parfois après, j'arrivais même plus à dormir une fois que l'émission était terminée, tellement c'était douloureux. À la radio, ils annonçaient les coordonnées du détenu ou de la détenue, si quelqu'un voulait lui écrire. Et moi, en ce qui me concerne, j'ai noté l'adresse, le matricule du détenu et tout. Un pauvre môme, un détenu qui s'appelait Fabrice, qui a écrit à la radio, et il était vraiment, dans ses mots, suicidaire. Il était à la limite du passage à l'acte. Jacques avait lu et a dit « Oh là là, il va très mal celui-là. Lui, il va très très mal, je vais lui écrire. » Alors, on vous répète, auditeur, auditrice, voilà son adresse et tout. Et j'ai noté, je lui ai écrit. Et c'est une correspondance qui a duré pendant près de 3 ans. J'en ai des boîtes et des boîtes. J'ai gardé tous les courriers, tous. C'est Fabrice qui m'a demandé, il m'a dit « je voudrais te voir ». À l'époque, il était incarcéré, comme il faisait le Tour de France des quartiers disciplinaires. Hein. Donc quand il a commencé à venir dans des prisons, des centrales ici ultra sécurisées en région parisienne, comme en Seine-et-Marne, j'ai dit « bon, là c'est beaucoup moins loin, je vais pouvoir y aller, mais pour ça, il fallait faire que je fasse une demande ». J'ai obtenu un permis de visite.
3: On n'allait pas voir les gens au parloir. Pour nous, c'est une émission politique. On est là pour faire de l'information, de la contre-information. Mais on n'était pas des assistantes sociales, des visiteuses de prison. Parce qu'après, ça mélange. En revanche, pratiquement tous les mecs qui nous ont écrit et qui ont désiré venir à l'émission, ils sont venus à l'émission.
4: Raouf, la première question que je vous poserai, est-ce que lorsque vous avez été tous arrêtés, alors que vous aviez 15 ans, vous aviez conscience des raisons pour lesquelles vous étiez arrêté.
8: Si vous le permettez, je voudrais d'abord vous remercier de m'avoir invité. C'est un très grand honneur pour moi, sachant que beaucoup de vos auditeurs se trouvent de l'autre côté du mur. Et cet entretien a d'autant plus d'importance pour moi, il me touche beaucoup. À votre question, si à 15 ans on peut savoir à l'avance

0: en faire, je pense que la nature humaine est faite d'abord d'espoir et que le premier réflexe, c'est celui de nier la réalité, d'essayer d'imaginer que le monde a quand même des lois et que le bien doit l'emporter sur le mal. Et surtout à 15 ans, on est conforté dans cette impression.
1: Il y en a même deux, trois qui ont été animateurs de l'émission pendant quelques mois. Et il y en a un d'ailleurs, hein, quand il est sorti, il est venu. Et puis au bout de quelques mois, il a dit « je m'en vais parce que je vais remettre les mains » parce qu'il n'avait plus de fric. Donc il allait repartir dans son boulot de voleur et il ne voulait pas mettre la radio en danger, donc il nous a quittés.
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3: On va saluer tous les amants et passer l'antenne dès qu'on aura terminé de les saluer tous. Donc je commence par les copines de la MAF, toutes nos amitiés à Florence, à Francine, à Fabienne, à Aurélia et encore une fois à toi Véronique. Joël et Nathalie, je vous fais des bises rouges et noires. Sylvain à la santé, un grand bonjour. Abdelkader à la santé aussi, toutes mes amitiés. Pour l'équipe de Bois d'Arcy, alors un grand bonjour très chaleureux à Richard, Didier et Crème, Manuel, Angelo, Younes, Hamid, Dany, Joseph et Raymond. Salut à Dimitri de Bois d'Arcy. Salut à toi José. Salut à Dominique Ange à Fresnes, ainsi qu'à Hugues et à Jean-Paul Brisolier. Ringo Lévio, on finira bien par lire les bafouilles, là on a pris du retard. Je te fais la bise en tant qu'amache.
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0: Et alors la tour Eiffel là, qui nous observe,
1: elle paraît imposante.
0: Elle paraît imposante. Hein. Ouais. C'est fou comme ça domine vraiment tout le reste autour. Et alors donc les antennes qu'on a là, c'est des antennes de télé. Parce que tu sais que la tour Eiffel, bon, c'est la grande antenne avec toutes les antennes radio, c'est là-haut. Là, hein. Là elle est en train de scanner. Hop, il y a la lumière comme un phare qui vient de passer juste au-dessus de nous. Est-ce que tu savais que la tour Eiffel aurait pu être démontée, détruite, s'il n'y avait pas eu la radio ?
1: Non, ça je savais pas. Elle a été construite pour l'exposition universelle, non ?
0: Oui, elle a été construite pour l'exposition universelle de Paris de 1889. Mais à la base, elle devait être sur pied pendant 20 ans et en principe, au bout de 20 ans, elle aurait dû potentiellement être détruite. Or, dès les débuts du XXe siècle, la tour Eiffel a commencé à être utilisée comme une antenne pour les radios. Au début, la radio, il n'y avait même pas de station de radio. Au tout début du XXe siècle, la radio a été utilisée essentiellement par l'armée et dans le domaine maritime. Et en fait, c'est les militaires qui ont vu le potentiel de la radio. Et il y a eu tout un travail qui a été mis en place. Et c'est grâce au fait qu'on a utilisé la tour Eiffel comme une antenne géante que ça a permis à la tour Eiffel de survivre.
1: Donc on doit à la radio la survie de la tour Eiffel.
0: Exactement. C'est à peu près ça.

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2: Et bonne suite d'aventure sur l'antenne de Musique 3 après notre rendez-vous sur la première de 18h avec le concert de Alfanamenco enregistré à Huy. Eh bien, voici notre deuxième rendez-vous du dimanche avec Musique 3 donc et avec votre complicité. Un peu plus tard dans la soirée, nous aurons le bonheur de savourer une carte blanche avec la musicienne et la pédagogue Marlène Dorsena et nous aurons l'occasion de nous pencher aussi sur des productions françaises et ceci à l'occasion de la proximité avec le 14 juillet, fête incontournable évidemment pour la liberté, fraternité, pour l'égalité de l'hexagone voisin. À mes côtés, il y a Constantin Melnick, Paul Michel, Hélène Bourgois et Sarah Pire. Elles, ils m'ont aidé à vous proposer cet alléchant programme dominical.
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2: Nous commençons par la France et en l'occurrence ses traditions et ses diversités, ses territoires terrestres et maritimes. Et c'est un groupe de Fort de France qui va ouvrir cet élan concernant la France. Trois syllabes comme nom artistique. Ma, la, voix.

Malavoie, groupe de musique antillaise qui est né en 1969, un groupe martiniquais de Fort-de-France avec tous les apports qu'ils ont eu le mérite de véhiculer, la béguine, la mazurka, les quadrilles. C'était un chouette moment, c'était l'autre groupe de référence de musique antillaise, l'autre étant évidemment Kassav. 69, date de création de Malavoie, et en 69, figurez-vous que le musicien Alan Stivell avait déjà 25 ans, et c'est grâce à Alan Stivell que nous avons cette sonorité de harpe celtique de Bretagne dans les oreilles. À 25 ans, il était déjà professionnel, il alimentait déjà les musiques folk et folk rock. On peut dire qu'il a révolutionné la musique bretonne avec cet apport anglo-saxon, avec cette ouverture sur le monde. Nous allons écouter un titre qui apparaît sur une compilation liée au Festival Interceltique de l'Orient. Donc, c'est vraiment très celtique. C'est Britannis, Alan Stivell.

C'est un Breton qui a eu l'occasion de faire le tour du monde grâce à son instrument, la harpe, qui a été révolutionnée, aussi aménagée par le père d'Alan Stivell. En Bretagne, il y a plein de formations, il y a plein de musiciens qui ont envie de laisser éclater leur univers. C'est le cas du quintet Startigen que nous allons retrouver sur leur album qui est sorti, qui a été publié en 2022. C'est l'album Talm. Startigen, c'est un ensemble de grands copains, de vieux copains qui se sont rencontrés lorsqu'ils étaient tout jeunes, sur les bancs de l'école, mais oui. Il y a aussi l'accordéoniste diatonique Tanguy Le Gall-Carré qui officie de son côté comme musicien solo. Startigen, l'album 2022, Backpacker.

La France qui nous occupe ce soir, la France qui nous intéresse tellement, eh bien, c'est aussi la France avec des musiciens, des interprètes qui sont venus d'autres pays. Je pense notamment à Swat Massi qui nous a déjà procuré de très beaux moments avec sa sensibilité autour de sa voix, de sa guitare. Nous allons l'écouter avec ce titre, « Je chante ».

Je chante, c'était Souad Massi sur l'album Omnia qui contient notamment des titres comme Entawena ou Fi Bali. Autre production liée à l'Hexagone, à la France, c'est la guitariste Gaëlle Solal. Alors c'est vrai qu'elle est née en France, c'est aussi vrai qu'elle a trouvé à Bruxelles, en Belgique, un écrin de sérénité, un écrin de composition. Nous allons la retrouver sur l'album Too, un album publié en 2020 exactement. C'était un disque hommage à un autre musicien, compositeur, Villa-Lobos. Voici un titre de cet album Too, Gaëlle Solal, Agua et Vignon.

Agua Evinho, Gaël Solal, contribution de cette fantastique guitariste dans le fil musical de ses productions françaises. Voici un autre musicien qui lui joue de la contrebasse. Il fait corps avec son instrument, ça fait des années que c'est comme ça, et c'est pour notre plus grand plaisir. Nous allons nous arrêter sur l'album La vie devant soi, un album publié en 2017 qui fait référence à quelques créateurs, à quelques auteurs de littérature, comme par exemple Raymond Queneau, Jacques Prévert, il y a aussi Michel Simon qui est évoqué, et il y a La vie devant soi, le conte humaniste d'Émile Ajar. Voici une musique qui peut accompagner la lecture, si vous le voulez. Renaud Garcia-Fons, à la contrebasse 5 cordes, il y a David Venitucci à l'accordéon, et Stéphane Caracci au vibraphone et à la batterie.

L'album est sorti en hiver 2017 et c'est un album qu'il convient d'avoir dans sa discothèque pour passer peut-être ce temps difficile de l'hiver, ce temps froid, ce temps de repli sur soi. En tout cas, c'est un album très réconfortant, publié, réalisé par ce grand contrebassiste français qu'est Renaud Garcia-Fons. La France est sous notre loupe, la France est dans nos oreilles ce soir dans Le Monde est en village avec ce focus. Oh, on aurait pu visiter d'autres lieux, d'autres noms, d'autres albums, d'autres musiques, mais maintenant, nous avons choisi d'écouter Dan Garibian qui a... évidemment, cette jolie barbe, il a ce port de chapeau, il a ses sentiaques, il est à l'aise sur scène, comme sur disque. Il a fait partie de la formation Bratsch qui n'existe plus au moment où je vous parle, mais qui pourrait renaître de ses cendres. Qui sait, avec les musiciens, avec certains artistes, on n'est pas au bout des surprises. En tout cas, Dan Garibian a déjà évoqué ce titre, Egnatios, avec cette formation Bratsch, mais on peut aussi la retrouver sur l'album publié en 2021 d'Asvidania Madame, Dan Garibian.

Egnatius Dengaribian avec l'œuvre, le répertoire de ce musicien qui conjugue souvent la culture arménienne, les langues et les musiques des Balkans, la poésie aussi, une certaine décontraction, un album réalisé avec un trio. On peut rappeler aussi que la fille de Dan, Masha Garibian, publie aussi régulièrement des disques. Elle officie dans un registre un peu plus jazz, toujours avec des racines arméniennes. C'est une pianiste chanteuse à suivre. Nous sommes aussi dans cette grande famille des gens du voyage, avec une production liée à une interprète qui s'appelle Marcella. Marcella est d'origine slovaque, elle fait partie d'une famille très musicienne, elle est très ancrée tradition, elle chante en français, en langue rom aussi. L'album contient Aven Romale. Venez les tziganes.

Voilà une artiste qui est née en République slovaque, qui a trouvé son bonheur du côté de l'Hexagone. Il y a ce disque, il y a aussi des concerts avec Marcella et ses musiciens. Nous allons aussi écouter ce soir, et ça va nous faire du bien, ça va nous faire plaisir, ça va vous faire plaisir, j'en suis certain. Nous allons écouter Hadouk. Hadouk, on l'appelait jadis Hadouk.

C'était nos amis de Hadouk à l'instant avec cette valse du tendre. Autre musicien qui accompagnait Didier Malherbe et Loy Ehrlich à l'époque, c'est évidemment Steve Sheahan. C'est à partir de son arrivée que Hadouk s'est appelé Hadouk Trio. R.L. Besson, voilà une souffleuse que nous avons déjà accueillie sur l'antenne du Monde est en Village. Elle officie à la trompette, au bugle. Nous pouvons aussi la retrouver du côté de Yunsuna, elle officie aussi avec la chanteuse, la musicienne coréenne. R.L. Besson est ici accompagnée de Isabelle Serling. Je vous propose d'écouter Après la neige, cet extrait de l'album Try qui est sorti en 2020.

0: Super travail d'Ariel Besson avec ses complices pour la réalisation et la confection de cet ouvrage. C'était donc la France qui a joué, qui a chanté, qui s'est exprimée à l'occasion de ce rendez-vous, de cette première partie d'émission. La France avec ses territoires d'outre-mer, ses anciennes influences hégémoniques, ses femmes, ses hommes aux origines plus orientales, quelquefois plus balkaniques, avec ses solistes de talent, avec ses artisans orientés, rencontres avec ses Français qui aiment le sol belge aussi, hein, comme Gaëlle Solal, la guitariste que nous avons écoutée et qui était présente au Festival Musique 3 2026 il y a deux semaines. Elle a joué, rappelez-vous, avec l'Orchestre Royal de Chambre de Wallonie.
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0: Place maintenant à une carte blanche avec la musicienne, chanteuse ou encore animatrice des jeunesses musicales de la Fédération Wallonie-Bruxelles. Marlène Dorsena est avec nous et nous avons la chance et le plaisir de la côtoyer, de la rencontrer ou encore quelquefois de la solliciter pour différents projets. Le monde est un village afin de partager sa culture depuis quelques années maintenant. C'est vrai, c'est le cas et c'est toujours pour nous avec un grand intérêt. Chez nous, Marlène Dorsena, c'est Haïti. Chez nous, Haïti, c'est Marlène Dorsena. Voici une chanson qui incarne Haïti. Elle s'appelle « Panama ».

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1: C'est une voix qu'on connaît bien depuis quelques années. C'est la voix de Marlène Dorsena que nous venons de quitter à l'instant. Bonsoir Marlène.
2: Bonsoir Didier.
1: Merci d'être avec nous. C'est une carte blanche, donc c'est une occasion pour nous, une opportunité d'entrer un peu dans les discothèques, d'entrer dans les esprits des artistes que nous connaissons un peu en diffusion, mais connaissons-nous seulement les musiques ou les chants qu'ils écoutent peut-être chez eux, le matin, l'après-midi, le soir, la nuit? Qui sait? En tout cas, je n'en suis pas sûr, donc tout l'intérêt de ces cartes blanches se porte sur leur identité, sur leur confection de discothèque. Et ce soir, c'est donc Marlène qui est avec nous, avec plein de musique qui vont nous emmener dans quel coin du monde, Marlène ?
2: Bien, ce soir, je vais vous amener un petit peu partout. On va aller aux États-Unis, on va aller en Afrique, on va aller dans les Antilles, on va aller aussi en Europe, un peu partout, en musique, mais en restant en Belgique, bien sûr. Nous allons voyager.
1: Super. Bah, comme vous-même, vous avez voyagé, Marlène. Vous avez décidé un jour de quitter Haïti pour une pièce de théâtre. Hein. C'est comme ça que c'est né.
2: Oui, justement, on m'a choisi à mon insu, j'étais pas là, et comme moi, je suis un oiseau, j'aime voyager, j'aime rencontrer d'autres personnes. J'ai dit oui tout de suite et je suis venue ici. J'ai été donc accueillie par une délégation flamande. Donc, j'ai eu la chance d'étudier au conservatoire à Malines, à Mechelen's Miniature Theatre. Et puis, je suis restée 7 mois en Belgique. On a monté le spectacle ensemble. On l'a joué en néerlandais. On l'a joué en Flandre et puis deux fois en Hollande.
1: Mmh. Et vous êtes retournée ensuite
2: Je suis retournée ensuite en Haïti. Et là, il y a eu un coup d'État qui avait renversé l'ancien président Jean-Bertrand Aristide. Et donc, je ne savais plus continuer mes études. Je suis donc allée au Venezuela et là, je suis restée 3 mois. Puis après, je suis retournée en Haïti. Et puis, j'ai eu la chance de demander à une amie qui avait étudié avec moi au conservatoire à Malines de m'héberger chez elle. Et elle était d'accord. Et je suis donc revenue en Belgique pour faire mes études en communication et relations publiques. Et puis après, je suis rentrée en Haïti, travailler 3 ans. Et puis me revoilà de nouveau en Belgique. Comme quoi, la Belgique était tracée dans mon destin.
1: Mmh. Et vous connaissiez l'existence de la Belgique
2: Non, avant de venir, non. Je ne savais même pas, franchement, je ne savais même pas où se situait la Belgique sur la carte. Non, ça c'est une façon de parler. Non, la Belgique... j'en avais jamais entendu parler jusqu'au jour où on m'a choisi pour venir. Alors là, je me suis mise à comprendre, à connaître l'histoire, à connaître le mode de vie des Belges. Et j'ai été donc chez une sœur, une religieuse. Et c'est elle qui m'a appris quelques mots flamands aussi, parce qu'elle était flamande. Et elle m'a appris un petit peu comment vivent les Belges. Elle m'a appris l'histoire, etc. Et puis, je suis toujours d'ailleurs fascinée par ce pays. Et au jour d'aujourd'hui, mon cœur se situe entre Haïti et la Belgique. Donc, je ne peux même pas choisir, pour vous dire. Je me sens très haïtienne et très belge en même temps.
1: Pourtant, vous avez encore l'occasion de retourner régulièrement en Haïti, non ?
2: Oui, je retourne régulièrement, oui, bien sûr.
1: Pour faire quoi ?
2: Parce que j'ai des projets en Haïti. J'investis beaucoup dans tout ce qui est éducation en Haïti. Avant le tremblement de terre, je m'occupais d'un centre qui accueillait des enfants qui venaient des contrées différentes, de familles différentes, et les parents n'avaient pas les moyens de les prendre en charge. Et j'avais donc des gens qui étaient crédibles à mes yeux, qui le sont toujours d'ailleurs, et j'avais décidé de les accompagner jusqu'au moment où il y a eu le tremblement de terre qui a ravagé le centre. Et avec des amis belges, avec le public belge aussi, j'ai réussi à remettre en place ce centre. Au jour d'aujourd'hui, les enfants dont je m'occupais ne sont plus des enfants parce qu'ils ont grandi, ce sont des adultes. Mais maintenant, on accueille d'autres enfants dans ce centre.
1: Ça nous fait plaisir, Marlène, de vous avoir parmi nous et de connaître par procuration un peu mieux la culture haïtienne, le chant haïtien, le vaudou aussi. Hein, il y a un peu tout ça dans tout ce que vous chantez, dans tout ce que vous exposez. Mais ce soir, vous avez choisi des artistes qui parlent un peu à votre cœur, à votre compréhension du monde aussi, sans doute. Et nous allons écouter le premier, c'est James Germain.
2: Oui, James Germain, c'est un chanteur haïtien. James Germain est né en Haïti, dans un quartier très populaire de Port-au-Prince. Et c'est un garçon qui a une voix très forte et très cristalline à la fois. Et j'ai eu la chance de rencontrer James à plusieurs reprises. En l'occurrence, une fois en Belgique, il est venu accompagner Emeline Michel, qui est une chanteuse haïtienne. Et à ce moment-là, Emeline jouait à Flagey. Donc, j'ai rencontré James et ce garçon, il est d'une générosité, d'une sagesse, d'une politesse que j'ai jamais vue, que j'ai jamais vue. Franchement, j'ai choisi son morceau qui s'appelle Wangol. Je ne vous dis rien, vous comprendrez pourquoi.
1: On écoute ça. James Germain.

0: Mais c'est une mélodie et un chant qui me dit quelque chose. Vous avez chanté ce Wangol?
1: Oui, bien sûr.
0: Ah, bah oui.
1: Wangol fait partie de mon répertoire.
0: Mmh.
1: Parce que c'est une chanson qui aborde l'exil, le départ, et en même temps l'espoir. L'espoir d'un être qui a toujours cru en lui-même, hein, qui a toujours eu confiance en sa famille, etc. Il est parti à la recherche d'une vie meilleure, mais il vit toujours avec cet espoir, même si les choses se passent mal. Hein, mais il a cet espoir, et c'est cet espoir-là qui lui permet de garder les pieds sur terre, de rester lui-même.
0: Mmh.
1: Voilà.
0: Bah, c'est un peu votre histoire, finalement, ça, non?
1: Un petit peu, oui.
0: Ouais. Quand vous avez dû quitter Haïti, votre famille, votre grand-mère, qui était très importante pour vous, Marlène, vous êtes partie les pieds légers ou avec un peu de regret, d'amertume?
1: Non. Je suis partie avec beaucoup de curiosité, parce que comme j'adorais voyager, je me disais... Ben, on t'a choisi pour participer dans ce groupe, dans ce projet, mais vas-y. Et ma grand-mère était la première personne qui m'a vraiment poussée. Elle m'a dit, vas-y, il ne faut même pas hésiter. Heureusement d'ailleurs, parce que je dis toujours à mes élèves que voyager, pour moi, c'est une source d'inspiration, c'est une richesse incroyable, parce que ça nous permet de mieux nous projeter aussi dans ce monde, dans l'avenir, parce qu'on fait plein de rencontres. Je parle pour mon cas. Le fait de voyager, de rencontrer d'autres nationalités, d'autres personnes, ça m'a permis de mieux connaître mon pays et ça m'a permis aussi de mieux m'adapter. Donc, je suis quelqu'un qui peut... Je peux m'adapter partout où je vais.
0: Mmh.
1: Je peux m'adapter dans le désert, dans la nature, en dessous d'un arbre, je sais pas moi, dans un château, dans une maison, partout. Tout ça, c'est grâce au voyage.
0: Ouais. Et quand vous dites élève, Marlène Dorsena, ça veut dire que vous donnez un enseignement?
1: Oui, j'ai eu la chance de travailler pour les jeunesses musicales de Belgique, en Wallonie plus précisément. Et c'est assez marrant parce que il y a quelques années de cela, j'ai beaucoup collaboré avec les jeunesses musicales en Autriche et les jeunesses musicales en Belgique en tant qu'artiste. Et maintenant, il s'est avéré que je travaille en tant qu'animatrice. Donc, je présente des animations musicales, culturelles, dans des écoles. Donc, je travaille avec des jeunes, des enfants, même les parents et les bébés. Je travaille avec des adultes aussi. Donc, voilà, je suis sur le terrain et c'est une très, très, très chouette expérience.
0: Et ce sont des moments de découverte?
1: Bien sûr, c'est toujours des moments de découverte. Je vous donne un simple exemple. Je travaille dans une école où, dans ma classe, il y a plus de 10 nationalités différentes. C'est extraordinaire. Je ne sais pas trouver de mots pour qualifier ça. C'est encore une richesse et c'est un partage extraordinaire que je fais avec mes élèves. Je leur dis toujours, c'est pas une prof qui est devant vous. Je suis quelqu'un qui essaye de partager avec vous ce que j'ai vécu, mon passé, mon présent et peut-être mon futur.
0: Ouais. Il y était question d'exil avec Wangol et James Germain. Nous voici avec une autre proposition. Un autre disque que vous nous avez apporté, Marlène Dorsena, c'est Simbi et le titre Nulla. On en dit quelques mots maintenant?
1: Oui, nous là, ça veut dire nous sommes là, en créole. Alors, ce disque, c'est un disque extraordinaire. Pourquoi? Parce que ce groupe, on l'a surnommé les créoles aux yeux bleus. Pourquoi? Parce que ce sont des Suédois qui sont allés en Haïti et qui ont fait plein de recherches au niveau musical en Haïti. Et plus précisément, ils ont beaucoup cherché dans le vaudou haïtien. Et d'ailleurs, leur musique, le style de musique, c'est vraiment du vaudou beat, en fait. C'est un groupe qui a pris naissance dans les années 80-90 en Haïti. Et c'est l'une des formations musicales, je dirais, les plus atypiques de la scène world beat. Le groupe s'appelle Simbi et c'est un groupe qui chante en créole. Leur musique, c'est un mélange de tout ça, de tout ce qui est musique traditionnelle, musique racine et musique vaudou. Et vous allez comprendre pourquoi, parce que moi, je les ai vus en concert une fois en Belgique et je ne sais pas si je peux le dire.
0: Et maintenant, il est trop tard.
1: Ils ont joué un morceau, j'ai failli entrer en transe. C'était trop fort. Alors je dis, non, il se passe quelque chose. Et puis un jour, j'étais chez moi, je regardais la télévision, c'était une chaîne française, et je vois un concours et il y a un groupe qui représente Haïti. Et qu'est-ce que je vois? Des blancs aux yeux bleus. Je dis, mais c'est quoi ça? J'ouvre bien, grand monsieur. Et c'était eux. Je dis, mais c'est pas possible. Et puis après, j'ai pris les coordonnées et j'ai contacté pas le manager, mais le compositeur. Et il m'a répondu tout de suite, il était en Suède. Et puis, je dis, mais c'est pas possible, je vous ai vu, vous avez représenté la Haïti, expliquez-moi. Mais oui, voilà, il commence à tout m'expliquer, il m'a envoyé cet album que j'ai dévoré à chaque reprise, quoi, vraiment.
0: Nous sommes là, nous là, c'est la formation Simbi, un disque apporté par Marlène Dorsena ce soir.

0: Carte blanche dans Le Monde est un village ce soir, c'est le cas encore évidemment avec Marlène Dorsena qui vient d'Haïti et qui est arrivée en Belgique et qui propose une musique et qui nous fait découvrir en l'occurrence aussi ce soir des musiques et des chansons. Le créole haïtien, c'est quelque chose qui vous accompagne encore souvent. Vous parlez le créole avec votre famille par exemple?
1: Oh mais oui Didier, je toujours parle créole oui. Qui j'en voulais pour me tablier créole Didier? M'pas qu'ablier créole. C'est pas possible, Didier. Oui, je parle toujours le créole avec mes enfants. Bien sûr, avec ma famille. Oui, le créole, c'est une langue chantante. Hein. C'est une langue très imagée aussi. Tu vois, et puis bon, le créole a pris naissance dans des conditions très, très difficiles du temps de la colonisation. Il y a aussi, je parlais de richesse, c'est une langue très riche parce qu'on retrouve les langues africaines, on retrouve les langues européennes, en l'occurrence le français, l'espagnol et aussi l'anglais. Attention, il y a même un peu de flamand dans le créole.
0: Ah oui?
1: Oui.
0: Comme quoi, par exemple?
1: Parce que le mot vrau, en flamand, qui veut dire femme, eh bien, ma grand-mère, des fois, elle traitait des gens de vrau. Mais ce n'était pas positif du tout. Pour une femme qui n'est pas sympa, dans le village de ma grand-mère, on la traite de vrau.
0: Ça, alors.
1: C'est terrible, hein?
0: Eh ben, j'en apprends des choses.
1: Ah, et comment? Ah,
0: je croyais que le créole avait une affinité tout à fait élective avec la langue française. Et là,
1: pas seulement.
0: Non.
1: Hein.
0: Mmh. En tout cas, cette langue créole, elle fait partie de votre musicalité, de votre répertoire. Les chansons que vous interprétez sont toutes en créole, Marlène?
1: Une grande partie, je dirais 80% des chansons que j'interprète, que j'écris aussi sont en créole parce que, en fait, si vous voulez, quand je vais puiser dans le folklore haïtien, dans les musiques traditionnelles, parce qu'on a plusieurs styles de musique, les musiques traditionnelles d'Haïti, on retrouve toujours cette langue qui fait partie de notre histoire, ok? Et il y a des choses qu'on arrive à bien dire en créole. Quand on essaye de les interpréter, de les traduire en français, ça perd son essence, ça perd sa couleur, sa richesse. Donc, on est obligé, et c'est pas, quand je dis obligé, c'est positif. Hein. Si on veut vraiment être en cohérence avec ce que l'on veut montrer, on veut faire passer, eh bien, sa langue maternelle, c'est aussi une arme positive. En tout cas, moi, je me sens très, très bien à ce niveau-là. Par exemple, quand je travaille dans d'autres projets où on me demande d'improviser, ben, je ne vais pas improviser en français ni en anglais. Hein. Oui, je peux le faire, mais je dois travailler ça. Mais en créole, ça vient comme ça.
0: C'est automatique.
1: C'est spontané, c'est automatique.
0: Quel est le plus beau mot de la langue créole haïtienne?
1: Moi, remède. Ça veut dire « je t'aime ».
0: Redites-moi ça.
1: « Moi, remède ».
0: C'est joli. Ah non, c'est bien. C'est bien.
1: C'est extraordinaire. Hein?
0: Ouais, ouais.
1: Je te dis, c'est une langue imagée. Hein?
0: Ouais.
1: Ah oui.
0: Ah, c'est bien, c'est bien, c'est bien. On en apprend des choses.
1: C'est une langue chantante. Hein?
0: Ah, absolument. Vous avez aussi, Marlène Dorsena, devant vous, un disque d'un groupe belge de la formation Tangram. C'est un disque qui a des années d'existence. C'est un groupe qui a un lien avec vous, avec votre histoire?
1: Oui, parce que la chanteuse et la pianiste de ce groupe s'appelle Marie-Sophie Talbot. C'est une Belge.
0: Mmh.
1: Et j'ai eu la chance de rencontrer cette nana en Belgique tout au début de mon arrivée. Et elle m'a invitée à participer à un projet avec elle. C'est un projet qui s'appelait Cabane Bambou. Il y avait d'autres musiciennes aussi. Et ce projet consistait donc à aller dans des homes, ok, à Bruxelles, et d'apporter un peu de musique, un peu de théâtre, un peu de chant à des personnes âgées. Et franchement, c'était un moment très, très, très émouvant pour moi, parce que chez nous, en Haïti, nos vieux restent avec nous. À la maison. Et quand je me suis retrouvée au sein de ces établissements, je voyais que ces gens me touchaient, je les touchais aussi, on parlait. J'étais dans une ambiance extraordinaire.
0: Mmh.
1: Et ce projet a duré des années. Hein. Et Marie-Sophie Talbot, c'est une jeune femme qui a commencé le piano dès l'âge de 12 ans. Et ensuite, elle s'est mise à la batterie, au chant et aux percussions. Elle a une énergie extraordinaire. Et quand j'ai écouté son album qu'elle m'a offert, dans cet album-là, Et j'aimais tout ce qu'il y avait dessus, mais il y a un morceau que j'aime en particulier qui s'appelle Le poivre de Cayenne.
0: Tiens, on se demande pourquoi.
1: Parce que tout simplement, j'aime les odeurs, j'aime les senteurs, j'aime les couleurs et enfin les épices. Poivre de Cayenne, on ne peut pas passer à côté. Hein.
0: Cet extrait de l'album Ring West de cette formation Tangram avec Marie-Sophie Talbot. Eh oui.

0: Nous venons d'écouter ce titre et nous n'avons pas éternué. Nous sommes forts quand même. Poivre de Cayenne, c'était la formation Tangram. Merci Marlène d'être venue jusqu'à nous avec des disques que vous avez choisis sans doute avec beaucoup d'attention, voire beaucoup d'amour. Et choisir, c'est renoncer dans ces cas-là. Quand on doit opérer certains choix, on est dans quel état, enfin vous étiez dans quel état, vous étiez heureuse de renoncer à certaines propositions?
1: J'étais encore aujourd'hui, je suis très très heureuse, très enthousiaste, mais c'était très difficile de faire un choix, parce que j'écoute plusieurs styles de musique, parce que je ne peux pas vivre sans son chez moi, je ne peux pas vivre sans musique, et j'aime tout, je n'ai pas le souvenir de dire que j'aime pas telle musique, tel disque. J'ai pas ce souvenir-là.
0: La musique classique, vous aimez ?
1: Oh, j'adore la musique classique. Ah oui, le R&B, rock, tout ça, surtout avec mes enfants, on écoute un peu de tout, du rap. Non, franchement, j'aime toutes sortes de styles de musique.
0: C'est étonnant. Vous pouvez passer d'extrêmes très, très différents. Et puis, au fond de vous, il y a quand même un gros paramètre de musique traditionnelle.
1: Oui, bien sûr. Et les traditions, pour moi, c'est quelque chose qu'il faut avec lequel il faut pas jouer, parce que ça fait partie de notre existence. Nous avons ça en nous, et partout où on se trouve, il y a nos traditions qui nous accompagnent dans notre manière de faire, notre manière de parler, notre manière de manger, notre manière de se tenir. Vous voyez, par exemple, quand j'arrive quelque part, je vois un Haïtien ou un Africain, je vois quelqu'un d'autre, je sais le dire parce que la manière dont la personne se tient, les Haïtiens se tiennent toujours comme ça. Ça, c'est un truc typique, quoi. Mmh. Et si tu arrives quelque part, tu vois quelqu'un, tu dis « Ah, t'es Haïtien, comment tu le sais ?» Donc, les traditions, c'est extraordinaire.
0: Ouais. La tradition et puis tous les courants musicaux intéressent Marlène Dorsena. Vous aimez aussi, donc, par conséquent, le jazz.
1: Oui, bien sûr. Et tu sais, Didier, il y a un truc que je regrette dans ma vie. Parce que tantôt, au début, la première question consistait de répondre si j'avais des regrets, etc. Je regrette infiniment que je n'ai pas été baignée dans cette musique-là, le jazz. J'ai découvert le jazz très tard, quand je suis venue en Belgique.
0: C'est vrai que vous êtes très âgée aussi.
1: Oui. Mais bon, non, j'adore cette musique.
0: Enfin, tout est possible, Marlène. Vous avez encore un âge qui vous permet d'entrer dans un registre musical qui est jazz, non?
1: Tout est possible. Figure-toi, j'avais envie d'aller suivre une formation. Et c'est pas fermé, hein. J'ai envie de le faire. Parce que, je ne sais pas, j'aime bien les défis, les challenges. Je dis, mais pourquoi pas?
0: Comme musicienne ou comme chanteuse?
1: Comme chanteuse, oui. J'aimerais bien suivre une formation. Et puis bon, si ça foire, ça foire, j'aurais essayé, quoi. Mais j'aimerais bien.
0: Ouais. Bah, il y a peu de chances que ça foire, avec le talent que vous avez, et puis la disponibilité, l'entendement, la compréhension de la musique et de la musicalité, ça devrait être tout à fait possible. Vous êtes venu jusqu'à nous avec Abby Lincoln.
1: Ouais.
0: Voilà, une artiste qui a traversé plusieurs épisodes plus ou moins intéressants dans la vie, comme chacun de nous, évidemment, mais Abby Lincoln avait cette curiosité, là aussi, qui ressemble un peu à la vôtre, non?
1: Oui, encore une fois, j'ai découvert cette chanteuse très tard. C'est un ami qui m'a offert cet album. Et quand j'ai écouté cette plage-là de cet album, j'avais l'impression que j'avais tout compris et j'avais l'impression que ça venait de moi, bizarrement. Je n'ai pas réussi à traduire ce qu'elle dit, mais il y avait une puissance dans sa voix, il y avait une énergie, il y avait une sincérité, il y avait une chaleur, il y avait quelque chose de spécial qui arrivait et qui me dit « réveille-toi ». Et ça m'a réveillée. Mmh. Je n'arrive pas à l'expliquer.
0: Là, quelquefois, il ne faut pas expliquer les choses, il faut les vivre, il faut les expérimenter tout simplement. La chanson, on peut traduire le titre par « Mon frère ».
1: Mon frère, oui.
0: Où es-tu ?
1: C'est ça.

0: Brother, where are you? C'était Abby Lincoln, un disque apporté par Marlène Dorsena ce soir. Carte blanche à Marlène, avec ses goûts, ses choix musicaux, ses envies de partage, ses élans de curiosité. Il y a un peu de tout cela. Vous êtes curieuse tous les jours, Marlène? Ou il y a des jours où vous avez vraiment envie de vous fermer, de rester dans une forme de cocon et de ne voir personne?
1: Non, malheureusement non. Je suis trop speedée pour ça. Je suis curieuse à 200% parce que à chaque fois que je me lève, je quitte ma maison, je prends ma voiture. C'est une nouvelle journée, c'est un nouveau jour. Je ne sais pas ce qui va se passer et j'essaie toujours de réfléchir ou de dire oui, je sens que ça va bien se passer. Je sens qu'il va voir ça. Je ne sais pas. Je suis toujours en effervescence, en fait. Je suis toujours en effervescence à savoir ce qui va se passer dans ma vie. Mais je ne suis pas inquiète. C'est beaucoup plus fort que moi. J'ai besoin d'être en communion avec moi-même, d'être en communication, en relation avec ce petit point que nous avons chacun qui se situe quelque part chez nous. J'ai besoin d'être en communication avec et je lui parle. Il m'arrive des fois d'avoir, je ne sais pas si ça vous arrive, et d'avoir un truc qui bouge du côté de mes tempes ou bien du côté de ma nuque, etc., ou bien du côté de mon bras. Et puis je dis, tiens, qu'est-ce qu'il y a? Pourquoi tu bouges? Qu'est-ce qui se passe? Dis-moi. Je fais ça, je parle.
0: Vous parlez à votre corps?
1: Je parle à mon corps. Ah, mais oui, ce n'est pas un hasard, quand même.
0: Ça dépend comment on conçoit la vie, mais...
1: Attends, Didier, je vais te dire un truc que je fais tous les matins.
0: Ouais.
1: Et s'il y a des auditeurs qui veulent le faire, je les invite à le faire. Tous les matins, je me lève, je me place devant mon robinet, enfin l'évier.
0: Ouais.
1: Je remplis un verre d'eau et je bois ce verre d'eau. Et je sens l'effet de cette eau qui traverse, qui me transperce, qui se met dans mon corps. Ça donne une sensation extraordinaire. Et je prends encore un deuxième verre. Et là, je me sens super bien. Mmh. Tous les matins, je fais ça, Didier.
0: Mais ça, je comprends. Ça ne m'étonne pas. Et c'est une, je ne vais pas dire une expérience, mais quelque chose qu'il faut faire. Le premier verre d'eau de la journée après une nuit de sommeil,
1: oh, wow.
0: C'est quelque chose de très appréciable.
1: Et voilà.
0: Je comprends l'effet que ça peut provoquer.
1: Ah ben,
0: dans
1: c'est terrible. Ça me réveille. Ouais.
0: Non, mais vous avez raison. Continuez comme ça, continuez à boire de l'eau. Isaline Callister fait partie aussi des artistes que nous allons écouter ce soir, grâce à vous, Marlène.
1: Oui, Isaline Callister, c'est une chanteuse, auteure-compositrice hollandaise, originaire de Curaçao. J'ai eu la chance de partager la scène avec elle. C'est une femme extraordinaire, extraordinaire. Et j'ai choisi...
0: C'est une jeune artiste, hein?
1: Oui, c'est une jeune artiste. J'ai choisi ce morceau pour son sens et tout ce que cela comporte. Et en plus, le titre, « Mi soupa, ma soupe », et en Haïti, on dit ceci... La femme, c'est le sel dans la soupe. Une soupe sans sel. Est-ce que c'est appétissant, Didier?
0: C'est tout à fait magnifique. Et une vie sans femme serait impossible.
1: Merci beaucoup.
0: Ah, ben je vous en prie, Marlène Dorsena. Isaline Callister, c'est ce que nous écoutons maintenant. C'est l'artiste qui est sur notre platine avec ma soupe.

0: Marlène Dorsena est parmi nous ce soir. Elle nous distille quelques disques, quelques chants qu'elle apprécie particulièrement. Marlène, musicienne, Marlène, chanteuse, Marlène, voyageuse. Vous aimez évidemment l'art des rencontres. Vous partagez cela avec de nombreux musiciens, mais chacun vit cela à sa façon, avec ce dont nous avons hérité, hein, familialement, d'une façon culturelle aussi. Vous, vous avancez vers les autres avec une totale décontraction?
1: Oui, et puis je ne vais jamais trop vite. Même lorsqu'on me voit, on voit que je parle beaucoup. Je sais que je parle beaucoup, vu mon âge, c'est trop tard, je ne peux pas faire mieux. Et autrement, je marche beaucoup aussi. Mais des fois, je rencontre des artistes dans d'autres pays, sur d'autres scènes. Et il y a un moment comme ça de 2-3 ans, j'entends plus parler d'eux. Mais je me dis, en créole, il y a un proverbe qui dit « Deux montagnes ne se rencontrent jamais, mais deux êtres humains, un jour ou l'autre, ils finiront par se rencontrer. » Ah, je me dis, même s'il y a 5, 6, 10 ans, on ne se voit pas, on ne s'entend pas, un jour ou l'autre, on se rencontrera.
0: Mmh. Et vous avez une confiance dans la vie qui est étonnante.
1: Bien sûr, c'est tout ce que j'ai, en tout cas. J'ai cette confiance, j'ai cette croyance. Moi, je fais confiance à tout le monde. Ça peut paraître naïf, mais je suis comme ça.
0: Vous n'avez pas d'ennemis, vous n'avez
1: non,
0: pas...
1: De... Non, je ne sais même pas ce que ça veut dire, ce mot-là. Ce mot-là n'existe pas dans mon vocabulaire.
0: Déception?
1: Oui, je suis des fois déçue par certains
0: gens.
1: Comportements, par certaines personnes, mais bon...
0: Vous oubliez.
1: Oui, j'oublie. J'essaye d'avoir une force, une capacité de surmonter, d'aller au-delà de tout ça. Tout le monde peut faire des erreurs dans sa vie, tout le monde. Mais moi, je suis croyante, je prie toujours à ce que je n'arrive pas à blesser quelqu'un. Je fais toujours un effort parce que c'est vrai, on est humain. Des fois, on sort des choses qui peuvent blesser et on ne se rend pas compte. Et de temps en temps, par exemple, le soir avant d'aller dormir, je relativise ma journée et j'essaye de voir si je m'étais bien comportée avec quelqu'un, si j'avais dit quelque chose qu'il ne fallait pas. J'essaye vraiment de revoir ma journée parce que j'ai toujours envie de dormir sur mes deux oreilles, tranquillement.
0: Voilà. Est-ce que ce n'est pas le propre des Haïtiennes, des Haïtiens, de dépasser un peu certains états et d'oublier le passé, les moments plus inconfortables de la vie?
1: On n'oublie pas vraiment le passé. On vit avec notre passé parce que c'est une manière pour nous de nous projeter dans ce que l'on veut que l'avenir soit, en fait. On vit avec notre passé, mais on nous demande toujours de ne pas nous éterniser sur les choses qui nous ont blessés, les choses qui nous ont porté préjudice. Parce que sinon, on aura beaucoup de mal à avancer. Il faut avancer dans la vie, quoi qu'il arrive. On n'a pas d'autre choix. Ça, c'est une force que nos parents, nos grands-parents nous ont donnée. Et par exemple, pour parler de ma grand-mère, elle nous a toujours dit, vous savez, tous les soirs avant d'aller au lit, vous devez absolument vous laver. Alors on dit, grand-mère, mais pourquoi? Oui, vous devez vous laver. Pourquoi? Parce que peut-être la mort passera au milieu de la nuit. Et si la mort passe, ton corps, ton cœur, ton âme, tout ça, et elle dit rien. Et nous, on était là pour continuer, pour conclure la phrase.
0: Plus, ouais.
1: Elle dit non, vous avez compris, c'est à vous de voir. Voilà, elle nous disait tout le temps ça. Donc, je ne sais pas, je sais pas comment expliquer. En tout cas, j'ai besoin d'être avec les gens. Je ne sais plus ce que je disais, Didier, tu me perturbes. Je ne sais plus, j'ai oublié le fil de...
0: On parlait de la grand-mère et
1: oui.
0: De la mort.
1: Oui, on parlait de...
0: Et de la force que les Haïtiennes ou les Haïtiens
1: oui,
0: avaient.
1: Oui. C'est quelque chose que nous avons et nous utilisons cette force-là, cette énergie, cette capacité avec toute notre force, avec tout notre cœur aussi. Parce qu'on ne peut pas faire semblant, on n'aime pas faire semblant. En tout cas, les Haïtiens n'aiment pas faire semblant. Quand on est avec quelqu'un, on est avec la personne à 100%. Mmh. Voilà. Tu es mon ami, tu as un souci, tu peux m'appeler quand tu veux, tu peux compter sur moi. D'ailleurs, on dit toujours... Un ami chez nous, c'est quelqu'un qui partage ton repas. C'est quelqu'un qui partage une tasse de café, une tasse de thé. Quelqu'un qui partage ce que toi, tu as. Ça, c'est un ami.
0: Nous écoutons à présent Marlène Dorsena, Errol Josué. Voilà un artiste haïtien qui a connu de belles heures de gloire à travers le monde, avec la danse, avec la représentation théâtrale, avec New York qui l'a bien accueilli. C'est un titre qui s'appelle Timoun Yo. Et ça parle de ?
1: Des enfants. Et alors, dans cette chanson, Harold dit « Il ne faut pas faire de mal à un enfant, il ne faut pas toucher un enfant. » Et moi, j'ajouterais « Il ne faut pas faire de mal à quiconque. » Et cette chanson me parle parce que j'étais enfant, j'ai des enfants, je travaille avec des enfants et je deviendrai enfant. Tout le monde, à un moment donné, on a ce côté enfantin qui réapparaît. Et c'est très, très important de protéger nos enfants, de protéger les enfants. Il y a des enfants qui meurent toutes les secondes ou tous les jours dans des pays et on n'en parle pas. Il y a des enfants qui subissent des actes horribles. Il y a des enfants qui ont beaucoup de difficultés à avoir une vie normale comme les autres. Et malheureusement, on n'en parle pas. Ils sont là. On sait qu'ils sont là. Donc, c'est important de les protéger, c'est important de faire bouger les choses, c'est important de dire un enfant est un être comme tout le monde, il faut le protéger.

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0: C'est avec Marlène Dorsena que nous avons avancé ce soir dans Le Monde est en village avec sa carte blanche, avec les goûts, les choix musicaux donc de Marlène ce soir, avec ses envies de partager avec vous, avec nous, quelques interprètes, quelques mélodies, quelques moments de répertoire qu'elle affectionne particulièrement. Marlène, on peut la retrouver sur disque, nous l'avons enregistrée, par exemple, il y a des compilations qui existent, elle a des albums à elle, il y a des possibilités de la retrouver sur scène, on peut la retrouver aussi dans certaines écoles avec les jeunesses musicales de la Fédération Wallonie-Bruxelles. C'est carrément impossible d'oublier Marlène, elle est là, présente tout le temps, et ça nous fait bien plaisir de partager tout ce qu'elle a à nous soumettre avec sa tradition, avec Haïti évidemment qui coule dans son sang au plus profond d'elle. Nous allons nous quitter Marlène avec Wyclef Jean, voilà, quelque chose de très contemporain finalement, non ?
1: Oui, tout à fait. Wyclef Jean, c'est un compositeur, un rappeur, un musicien haïtien qui fait partie du groupe Fugees. Et Wyclef, en fait, est venu il y a quelques années avec ce nouveau projet qui s'appelle Welcome to Haiti. Et il est allé, je dirais, dans les marmites, dans les sacs traditionnels d'Haïti, y compris des marmites africaines, parce que bon, nous, les Haïtiens, nous venons d'Afrique et nous sommes très fiers. Et j'ai choisi donc ce morceau qui s'appelle « Proud to be African ». Ça veut dire « fier d'être africain ». Et moi qui vous parle, je suis très fière d'être africaine.
0: Et on sait que le peuple haïtien est venu principalement du Bénin.

0: hein, et que vous avez donc des relations très intimes avec, par exemple, ce qui se passe au Bénin aussi, le vaudou, ça ne vient pas de nulle part, évidemment. Merci Marlène pour cette proposition, cette mise à disposition des chansons et des musiques que vous affectionnez particulièrement. On vous souhaite beaucoup de plaisir.
1: Merci beaucoup Didier de m'avoir invité.
0: Avec
1: ça
0: plaisir.
1: M'a beaucoup touchée parce que je voudrais simplement te dire que si mes chansons passent à la radio, ici en Europe, en l'occurrence en Belgique, c'est grâce à toi. Parce que toi, tu as été la première personne qui m'a fait chanter ici, dans les studios de la RTBF, et je te suis très, très reconnaissante. Merci beaucoup.
0: Ben, je trouve que ça valait la peine, Marlène. Merci à toi.

Casablanca, Marlène Dorsena à l'instant dans Le Monde est un village sur Musique 3. Dans deux semaines, nous aurons une autre carte blanche à vous proposer avec une musicienne chanteuse. Elle s'appelle Anu Junonen. Elle est finlandaise et elle a notamment travaillé récemment avec Turf Lorison pour un album intitulé White Pepper. C'est un album qui est sorti au printemps et qui contient ce titre générique. Après 22h, Eric Stevens vous attend avec sa programmation pour Autour de minuit. Je vous souhaite un délicieux moment en sa compagnie. On se retrouve dimanche prochain avec le plus grand des plaisirs.

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